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1: Et courage à vous les amis, merci d'avoir choisi Radio Camargue pour démarrer votre journée. Nous sommes mardi aujourd'hui, très content de vous retrouver pour démarrer cette journée, il est 6h. Bonjour tout le monde, place aux infos.
2: Bonjour à tous. À la une de l'actualité, un choc pour toute la communauté monégasque. Les mots du prince Albert en déplacement en Allemagne après une explosion hier soir à Monaco. La piste de l'attentat est privilégiée mais pas confirmée. 3 personnes d'une même famille et originaires d'Ukraine ont été blessées. L'homme ciblé est un oligarque ukrainien connu pour ses liens dans des trafics d'armes. Un homme aurait déposé un sac rempli de boulons devant un immeuble. Il est en fuite. Le plan rouge a été déclenché par les autorités locales. Écoutez Laurent Martin de Frémont du syndicat policier unité SGP06.
3: Écoutez, ce que l'on sait à cet instant, c'est qu'un sac de type cabas, muni vraisemblablement d'un détonateur, a été placé devant la porte d'un immeuble. La déflagration a été assez importante, si on en juge les dégâts. Il n'y a pas de piste pour le moment privilégiée. Peut-être des nationalités impliquées, des Ukrainiens et des Russes, on n'en sait pas beaucoup plus. Évidemment, il y a une enquête du côté de Monaco qui va démarrer. Ce que je peux vous dire, c'est que des collègues de Nice sont allés en renfort sur Monaco. Voilà ce qu'on peut dire à cet instant. Encore une fois, aucune piste n'est privilégiée. On va en savoir un petit peu plus dans les heures à venir.
2: Des propos recueillis par Julie Pierret, le parquet de Nice a été saisi. Éric Ciotti parle sur X d'un attentat. Le maire de Nice a adressé ses pensées aux victimes et aux secours mobilisés sur place. Malgré la fin de la canicule, les hôpitaux restent en alerte. Sébastien Lecornu maintient les plans Orsan 2 et 3 pour permettre les déprogrammations d'opérations et les rappels de personnel en cas de besoin. Le Premier ministre annonce que 30 000 climatisateurs seront livrés aux hôpitaux dans les prochains jours. Attention au risque d'incendie demain. 6 départements du pourtour méditerranéen vont être placés en vigilance rouge ce mercredi, soit en alerte très élevée. En cause, le renforcement du Mistral et de la Tramontane sur des sols déjà très secs après plus de 10 jours de canicule. Freiner l'ultra fast fashion, le Parlement a adopté une loi dans ce sens hier. Elle cible principalement les plateformes comme Shein ou Temu. Le texte prévoit un malus pouvant atteindre 20 euros par vêtement d'ici 2030, des messages de sensibilisation sur les sites de vente et l'interdiction de leur publicité, y compris via les influenceurs. L'objectif, réduire les conséquences environnementales de cette mode à bas coût. En football, c'est la première sensation de la Coupe du Monde. L'Allemagne a été éliminée hier soir en 16e de finale par le Paraguay au tir au but. Match nul 1-1 dans le temps réglementaire. Un peu plus tôt, le Brésil s'est qualifié dans la douleur face au Japon 2-1. Belle journée à tous.
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1: Radio Camargue, pour démarrer votre journée avec Julien Doré, vous avez reconnu Chou Wasabi avec Mickey Green, l'Australienne installée à Paris, qui vit dans le sud-ouest, figurez-vous aujourd'hui. Eh ouais, faut le savoir.
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1: Ça y est, c'est parti pour cette journée. Bonjour tout le monde. Bonjour Louise, comment ça
2: bonjour,
1: va?
2: Bonjour, bonjour, ça va très bien, et toi?
1: On est content de vous retrouver, évidemment. Sur Radio Camargue, on se fait plaisir, toujours très, très chaleureux en ce moment. Hein. On aura encore à peu près 36 aujourd'hui. Hein. Donc voilà.
2: Oh là.
1: Vigilance modérée, canicule, les amis, on fera des points météo régulièrement. Ça va se rafraîchir à partir de demain. Enfin, légèrement, parce que ça va remonter samedi et dimanche. Donc voilà, pour le coup, continuez.
2: Ça s'en va et ça revient.
1: C'est voilà. Fait de tout petit rien, évidemment, comme le chantait Claude François, que vous avez bien connu. N'est-ce pas, Louise? Non, pas du tout.
2: Bien sûr. Oh, bah c'était. Bien sûr.
1: Bien sûr. Ça a mis une relation électrique, tous les deux. Bon, bonjour. On est content de vous retrouver. On a plein de bonnes nouvelles à vous annoncer. Le journal de la Coupe du Monde, tout à l'heure. On ira sur les routes à plusieurs reprises. Nous aurons la météo des plages, la météo tout court. Et puis la musique de Radio Camargue pour vous sortir du lit. Cyril et Tame Impala débarquent dans un instant sur Radio Camargue.

0: Merci d'écouter Radio Camargue avec Tame Impala. Et puis dans quelques instants, il y a d'autres choses qui arrivent.
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0: Il y aura Ace of Base dans un instant. All that she wants.
2: Oui,
0: mais plus les extraits,
2: bon,
0: maintenant je les chante moi-même les chansons. Voilà. Ça vous va ou pas?
2: Non.
0: Non.
2: Très faut
0: bien.
2: Arrêter.
0: Donc je vais arrêter ça tout de suite. On parle de quoi pour commencer l'émission?
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0: Oui, bien entendu. Bah, le parcours a l'air sympa, là. Tu oui, fais des petits pronostics. Ouais, les équipes là qui risquent d'arriver, ça va.
2: Moi ouais.
0: Bon, en même temps, je vais éviter de la ramener parce que si ça se trouve, ça va être compliqué. Je
2: mais
0: sais pas.
2: Non.
0: J'y connais pas assez en football, en fait. Pour,
2: mais moi non plus, donc je peux pas du tout dire.
0: Vous dire. Très bien, bon match en tout cas. Suivez tout ça sur Radio Camargue, ça va de soi.
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0: Radio Camargue avec le groupe Ace of Base avec All That She Wants, ça rappelle plein de souvenirs. Tout va bien, côté météo pour aujourd'hui, alors il y avait un peu de pluie hier, aujourd'hui ça va se calmer. Hein. Les températures quand même ce matin dépassent déjà les 30 degrés. On va même atteindre 36 à Nîmes, 34 à Arles, 34 à Avignon, 31 en bord de mer, au Sainte-Marie-de-la-Mer et à Port-Saint-Louis-du-Rhône. On fera un petit point sur la météo des plages également tout à l'heure.
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0: Il faut qu'on parle de Jennifer Lopez. Elle dévoile Everything's Fine. Les teasers avaient déjà semé le doute, mais cette fois-ci, plus de suspense. Elle vient de dévoiler un titre qui marque un tournant dans sa carrière qui sonne presque comme une renaissance artistique. Louise.
2: Ouais, c'est ça. Alors, elle a voulu quelque chose de très dense et puis à la fois moderne. Et ce qui change, c'est surtout qu'elle a proposé deux versions, AM et PM. Donc, alors, version AM.
0: Matin.
2: Ça, c'est pour le matin, voilà. Donc, une version plus douce, plus lumineuse, pour accompagner un réveil en douceur.
0: C'est celle
2: attention
0: qu'on entend
2: à la version. Voilà, c'est ça.
0: Alors celle de l'après-midi ou du soir, c'est ça.
2: Ah voilà.
0: Effectivement.
2: Un peu plus boum boum.
0: C'est voilà. Un peu plus dansant, plus calibré pour les soirées, ça.
2: C'est ça, exactement. Donc, c'est sympa. Je pense que ça laisse le choix en fonction de votre journée, du moment de la journée. Ça change. Et puis, c'est frais, je trouve. C'est pas mal.
0: Eh ben, écoute, il était temps qu'elle se renouvelle, je veux dire.
2: Ouais,
0: je pense que sa collab avec David Guetta l'a un petit peu poussé dans ce sens-là aussi. Parce que ça fait un moment qu'elle rame, hein, soyons clairs. Il faut se dire la vérité. Ça fait un moment qu'elle sort des trucs et que ça marche pas trop, que les concerts se remplissent pas. Il était temps, là, qu'elle revienne avec un truc un peu plus frais. Non?
2: Ouais. C'est ça, c'est moderne, ça change. Ouais, je le sens bien pour la
0: c'est
2: Gillo.
0: C'est peut-être le titre le plus exaltant et excitant de Gillo depuis 10 ans. Ça s'appelle Everything's Fine.
2: Ouais, sur la plage, là, comme ça. Hop, avec un petit verre. Hop.
0: Allez, parfait, nouveauté donc qu'on découvre aujourd'hui avec Jennifer Lopez. Il est

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0: Radio Camargue, partout dans la région, merci d'être là. C'était Teddy Swims, que vous avez forcément reconnu. Dans quelques instants, il y aura Amy McDonald, notamment. Dans un instant, Amy McDonald, avec This is Alive et l'Infosport.
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0: Merci d'être là. Encore une bonne nouvelle, s'il te plaît, ma loulou.
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0: Absolument. Donc allez-y, foncez, faites-vous plaisir avec Radio Camargue. On est là pour ça. La suite arrive dans un instant. Beaucoup de choses, l'infosport. Et puis alors tout à l'heure, tous les rendez-vous de Radio Camargue habituels. Après 7h, on a encore plein de choses à faire ce matin. On a le temps, on se détend. Bonne journée tout le monde.
3: Bonjour à tous, à la une de l'actu sportive du football, les Bleus n'ont plus le droit à l'erreur. L'équipe de France entame la phase d'élimination directe au Mondial. Elle affronte la Suède ce soir en 16e de finale. Match à suivre à partir de 23h, à suivre également la nuit prochaine, Côte d'Ivoire-Norvège à 19h et Mexique-Équateur à 3h du matin. Cette nuit, le Paraguay a créé la surprise en s'imposant au tir au but face à l'Allemagne. Le Paraguay est donc futur potentiel adversaire des Bleus en 8e de finale. Qualification également du Maroc au tir au but face aux Pays-Bas. Le Brésil a lui éliminé le Japon après sa victoire de 2-1. En tennis, journée compliquée hier à Wimbledon pour les Français. Au premier jour du tournoi du Grand Chelem londonien, seuls Arthur Rinderknecht et Diane Parry se sont qualifiés pour le deuxième tour. Hugo Gaston, Alexandre Muller, Elsa Jacquemont ont été éliminés. Lucas Van Hache a abandonné suite du premier tour aujourd'hui avec pas mal de Français engagés. Giovanni Ampeschi Péricard, Valentin Royer, Quentin Alice, Hugo Humbert, Kyrian Jacquet, Benjamin Bonzier, Arthur Fils, Corentin Moutet, Terence Atman chez les hommes, avec aussi un duel 100% français entre Adrien Manarino et Titouan Drogué. Il y aura aussi deux Françaises sur les cours, Loïse Boisson et Léolia Jean-Jean. Et puis en rugby, pas d'Antoine Dupont sur le championnat des nations. Le demi de mêlée sacré champion de France ce week-end a dû déclarer forfait pour une blessure au mollet. Voilà pour l'essentiel de l'actu sportive.
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0: 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Bonne journée, merci de vous réveiller avec nous. Chaque matin, l'info importante de la région, mais aussi l'info de votre vie à travers l'horoscope, signe par signe. Voici ce qu'a prévu pour vous Camille.
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2: Bonjour à tous, on commence votre horoscope de ce mardi 30 juin par les béliers. Pour ne pas perdre votre sang-froid ni gaspiller votre précieux carburant, tâchez de prendre un peu de recul.
3: Taureau, la meilleure chose à faire aujourd'hui est de vous concentrer dans le travail et assumez votre besoin de transformation.
4: Gémeaux, votre efficacité vous permet d'être au bon endroit, au bon moment, mais les choses n'en sont pas facilitées pour autant.
5: Cancer, c'est en acceptant les compromis que vous pourrez conserver de bonnes relations.
6: Lion, c'est un jour parfait pour expliquer à votre moitié comment vous voyez votre avenir commun.
7: Vierge, si dans votre milieu familial ou amical, certaines personnes vous rappellent que vous avez eu quelques différends, ne relevez pas l'attaque.
8: Balance, un léger contretemps vous oblige à prendre votre mal en patience. Cela peut être un problème informatique ou une panne électrique.
9: Scorpion, ne soyez pas trop distant sous prétexte de garder votre autonomie. Cela vous prive de contacts chaleureux avec les autres.
10: Sagittaire, vous êtes dans la lune, distrait ou pas du tout motivé à travailler. Faites en sorte de ne rien oublier de vraiment important.
11: Capricorne, sur le plan relationnel, la journée s'annonce trépidante. Faites d'échanges enrichissants, de partage d'idées et de nouveaux amis.
12: Verseau, il y a de l'agacement et des discussions conflictuelles dans l'air. Préférez rester en retrait en attendant que l'orage passe.
13: Et enfin les poissons, tout risque de prendre des proportions exagérées. Évitez de vous tourmenter pour un rien.
14: Je vous souhaite à tous une très belle journée.
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0: Bienvenue à vous sur Radio Camargue. Merci de savourer la matinée avec nous. Jennifer Lopez, évidemment que vous avez peut-être reconnu. La suite arrive avec Jack et Carla avec La Recette. Leur album Oxygène qui était sorti au mois d'octobre, qui explose les compteurs. Il y aura un petit peu de Michael Jackson aussi tout à l'heure. Voilà, produit par le légendaire Quincy Jones. Cet extrait de l'album Bed, on écoutera The Way You Make Me Feel tout à l'heure. Avant 7h sur Radio Camargue.
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0: Alors, ils sont deux, les couillons. En fait, c'est une scène digne d'une comédie absurde qui a secoué un supermarché en Allemagne. Deux hommes de 57 ans, visiblement très inspirés par l'esprit du légume, ont transformé un banal passage en caisse en duel épique à coups de concombre. Ils se sont battus à coups de concombre. À mon avis, ils ont confondu avec Star Wars.
3: Qu'est-ce que
0: c'est des sabres laser.
4: Sabres laser de ton père.
0: Non, ça n'a rien à voir en fait. Hein.
5: Ouais, alors ça a commencé dehors. Comme souvent, le problème, c'était un problème de stationnement. L'un reproche à l'autre sa manière de se garer. Bon, rien d'exceptionnel jusque-là. Et au lieu de respirer en beaucoup et de passer à autre chose, les deux quinquas décident de poursuivre leur querelle à l'intérieur du magasin. Une fois dans le supermarché, la tension monte d'un cran, les mots fusent, les gestes, et puis soudain, l'impensable, les deux hommes se saisissent de concombres, comme si c'était des sabres laser, effectivement. Et ils se sont tapés dessus comme ça avec les concombres.
0: Ridicule.
5: Bim.
0: Complètement ridicule.
5: Ils ont été quand même légèrement blessés. Hein. C'est probablement la première fois que des médecins allemands ont dû écrire traumatisme dû à un concombre dans un rapport.
0: Oui, c'est ça. Exact. Enfin non, traumatisme dû à un concombre dans un rapport, ça a déjà dû arriver chez les sexologues.
5: Ah peut-être. Ah oui.
0: Mais ça, j'ai pas envie de savoir. En fait. On n'ira pas plus loin dans l'analyse de cette information. Merci beaucoup, Louise.
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1: Petite pensée pour ceux qui partent au boulot Vérard, à ceux qui amènent les enfants à l'école au Sainte-Marie-de-la-Mer, par exemple. C'est vrai que c'est la dernière semaine avant les vacances. Hein. La suite arrive, Amy Winehouse et Louis Fonsi et Justin Bieber dans un instant. 7h. 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
2: 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Bonjour Mickaël, bonjour à tous. L'info en Camargue et dans la région avec les alertes incendies dans les Bouches-du-Rhône et dans le Gard à partir de demain. Les syndicats de la région appellent à renforcer le projet Fibre Excellence. Et enfin, Nîmes Olympique prépare sa reprise en Ligue 3. Avant ça, un rapide coup d'œil sur le temps en Camargue. Le soleil va dominer, mais dans l'après-midi, il y aura tout de même quelques passages nuageux et des risques d'orages autour de l'étang de Berre. Le tout avec du vent qui va souffler jusqu'à 45 km/h. Côté température ce matin, 30 à 32 degrés à Martigues, Saint-Martin, de Crau et Nîmes et jusqu'à 36 degrés cet après-midi. Attention au risque d'incendie demain. Les Bouches-du-Rhône, le Gard et le Vaucluse seront placés en danger très élevé ce mercredi, tout comme trois autres départements du Sud. En cause, le renforcement du Mistral et de la Tramontane sur des sols qui sont déjà très secs après plus de 10 jours de forte chaleur. Aujourd'hui, les Bouches-du-Rhône, le Gard et le Vaucluse sont pour l'instant en vigilance orange, soit très élevé. Le dossier Fibre Excellence entre dans une phase décisive. Le financier Mathieu Pigas, les présidents des régions Occitanie et Provence-Alpes-Côte d'Azur, ainsi que les syndicats CGT, CFDT et la Force ouvrière appellent l'État à soutenir la reprise du fabricant de pâte à papier. Ils demandent notamment l'intervention de la Caisse des dépôts pour renforcer le projet. Deux usines sont donc concernées à Tarascon dans les Bouches-du-Rhône et à Saint-Gaudens. L'offre de reprise doit être déposée d'ici jeudi. Les agents de protection judiciaire de la jeunesse tirent la sonnette d'alarme à Nîmes. Réunis hier devant le palais de la justice, ils dénoncent notamment un manque de moyens et de personnel. Selon eux, 105 mesures de suivi de mineurs sont actuellement en attente dans le Gard et en Lozère. Ils réclament notamment des recrutements et de meilleures conditions de travail. Et puis côté sport, en football, le Nîmes Olympique prépare sa reprise en Ligue 3. Une reprise annoncée dès le 22 août prochain. Mais avant ça, les Crocos disputeront 6 rencontres amicales, Virginie Quénin.
3: Oui, le premier match se jouera à huis clos à Nice le 18 juillet, suivi de Rodez à Millau le 22 juillet, puis de Saint-Priest le 25 juillet. Le club enchaînera ensuite avec 3 matchs à domicile, le 29 juillet contre Istres, le 8 août face à Fréjus et le 15 août contre Beaucaire. Les horaires exacts de ces rencontres n'ont pas encore été communiqués par le club. Des matchs qui permettront aux joueurs de se préparer pour le championnat et aux supporters de découvrir l'équipe dans une période marquée par les transferts et les préparations estivales.
2: Merci Virginie, voilà pour l'essentiel de l'actualité. On jette un coup d'œil maintenant sur le temps.
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2: Le soleil est largement présent ce matin, mais on attend quelques nuages tout de même cet après-midi. Quelques orages aussi et du vent jusqu'à 45 km/h à l'est des Bouches-du-Rhône. Côté température, on a entre 30 et 32 degrés ce matin à Martigues, Saint-Martin, de Crau et Nîmes, et puis jusqu'à 36 degrés cet après-midi. Bonne journée à tous avec Radio Camargue.
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0: to Black, le film de Sam Taylor Johnson sur sa vie, Amy Winehouse, est sorti en 2024 avec Marisa Abella dans le rôle principal, film qui a touché tout le monde. Un petit pensée évidemment pour Amy Winehouse ce matin. Merci de nous écouter à Vauvert et à Saint-Gilles.
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0: On va remonter en 2017, et en 2017, impossible de passer à côté de ça.
2: La boîte... C'est la fête de trop.
0: La fête de trop.
2: Moi je l'ai faite, t'es faite, t'es ça, jusqu'au
0: fin. Eddie De Pretto, c'est le titre qu'il a propulsé sous les projecteurs. C'est sorti le 30 juin 2017. Morceau qui est rapidement devenu l'un des premiers grands révélateurs de talent brut et singulier de l'artiste, hein, la fête de trop, qui s'attaque frontalement à un thème universel, les excès de soirée. N'est-ce pas, Louise?
3: Oh, pourquoi n'est-ce pas, Louise, dis donc?
0: Non, je ne sais pas, je dis ça comme ça.
3: Non, mais moi j'aime beaucoup ce titre, mais il peut être parlant, c'est vrai.
0: Ouais, bah ouais, loin de glorifier la nuit, il y a les failles quand même, hein, donc voilà. Et pendant que la fête de trop s'imposait comme un tube révélateur, Emmanuel Macron devenait président, figurez-vous, tu te rappelles?
3: Ah oui, en 2017 déjà.
0: Et c'était au mois de mai 2017.
4: Une page d'histoire s'est donc tournée ce 14 mai en France. Emmanuel Macron, élu dimanche dernier, est devenu officiellement le 8e président de la 5e République à 39 ans.
0: C'était pas gagné parce qu'il venait d'aucun parti en fait, hein. Donc voilà, c'était un peu étonnant.
3: Puis le petit jeuneau, hein, 39 ans.
0: Mais oui, absolument. Et puis sur TF1, il y avait une nouvelle série qui démarrait. Demain nous appartient. Voilà. Cette année-là. Avec le générique chanté par Vianney, tu te rappelles? Non, tu te rappelles pas. J'ai l'air de complètement te secouer. Mais c'est pas grave. C'était l'année 2017 en l'occurrence.

0: Les grands tubes d'Espacito, évidemment. Tout le monde connaît ça. Vous vous rappelez évidemment de ça. C'est un titre qui a battu tous les records sur les réseaux, notamment. Miles Smith et Niall Horan dans un instant. Next One Direction, c'est Drive Safe qu'on écoutera. Bonjour tout le monde.
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0: Et bonjour et bon courage pour cette journée qui commence à peine. C'est mardi. Aujourd'hui, on est ravis de passer du temps avec vous. On a plein de bonnes nouvelles à vous annoncer, n'est-ce pas, Louise?
2: Ben oui, non. On pense à ceux qui recherchent un emploi, par exemple. On a des offres à vous proposer tous les jours. Une société recherche, par exemple, un agent ou une agent d'entretien en CDD de 6 mois. Donc, c'est plutôt pas mal. C'est ouais. À partir de ce 1er juillet. Et on peut encore postuler. C'est à Saint-Martin-de-Crau. Il faudra assurer le nettoyage de bureaux, de locaux sociaux. Donc n'hésitez pas à aller sur notre site radio-camargue.com. Vous aurez toutes les infos avec le numéro de l'offre, évidemment, avant de contacter France Travail.
0: Ah ben c'est cool, merci beaucoup pour l'info. Et des annonces comme ça, il y en a plein à découvrir sur notre site radio-camargue.com.
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26: C'est fluide ce matin en Camargue, pas de ralentissement à signaler, que vous soyez sur la Nationale 113, la Nationale 568 ou bien sur la Transhumance, vous ne perdez pas de temps. Pas de ralentissement non plus dans les centres-villes, que vous soyez dans Arles, Saint-Martin-de-Crau, Salon de Provence, Miramas, Istres ou Fos-sur-Mer. Bonne route à l'écoute de Radio Camargue.

0: Will Smith et Niall Horan sur Radio Camargue. C'était Drive Safe. Il y a Axel Red qui arrive dans un instant. Un petit point météo tout de même, avec des températures déjà très élevées pour ce matin. 32 degrés à Nîmes, 30 sur Arles. Ça va grimper bien sûr jusqu'à 36 à Nîmes aujourd'hui. Le temps sera un petit peu plus nuageux du côté de Marseille, Aix-en-Provence aujourd'hui, avec peut-être même des orages ailleurs, au Sainte-Marie-de-la-Mer ou encore à Port-Saint-Louis-du-Rhône. Ça sera un beau soleil avec 31 voire 32 degrés pour aujourd'hui.
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0: Faut qu'on parle de Benson Boone. Voilà un nouveau titre de Benson Boone, ça s'appelle The Time of My Life, single intime accompagné d'un clip tout aussi poignant. Voilà une sortie qui marque le début d'un été intense hein, pour lui, pour le coup.
2: Oui, The Time of My Life, rien à voir avec Dirty Dancing.
0: Non.
2: Donc il décide à nouveau de se confier, il explore surtout, alors c'est un sujet pas gay, hein, mais ça parle à pas mal de monde, il explore la douleur brute d'une rupture amoureuse, un thème récurrent d'ailleurs dans son univers musical. Donc une balade guitare-voix où il a décidé d'accepter la fin d'une histoire qui comptait plus que tout. Donc un peu de tristesse, de colère, de désillusion dans ce titre et un clip aussi très soigné qu'il a co-réalisé et on découvre Benson Boone dans l'impôt d'un comédien qui tombe peu à peu amoureux de sa partenaire de scène mais en fait son cœur reste tourné vers une autre, son ancien amour.
0: Oh, c'est beau.
2: Mais elle veut pas revenir, voilà, c'est triste hein.
0: Non mais voilà, elle a déjà tourné la page en fait, c'est ça l'histoire.
2: Hein. Mais voilà. Oui, en tout cas, ça commence bien avant sa tournée.
0: Alors aucun album n'a encore été annoncé, mais il restera pas inactif. Il va faire une grande tournée de 2 mois à travers les États-Unis dès le début du mois de juillet. Ça sera l'occasion pour lui de présenter ses nouvelles chansons avant de venir en Europe.

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0: Un espresso ce matin servi bien chaud par Sabrina Carpenter sur Radio Camargue. Dans un instant, Cher. Et tu sais pourquoi ?
1: Non.
0: Parce qu'elle n'était pas bon marché.
1: Bon.
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0: C'est drôle ça ou pas ?
1: Elle est pas mal, elle est bonne.
0: Dans un instant aussi, le journal de la Coupe du Monde. Et avant ça, sauve-nous s'il te plaît. Avec une

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1: Très bien. Ce soir, France-Suède, 23h sur M6, les amis. 23h pour le match de ce soir.
0: Et ça en attendant, piqué demain.
1: Bah oui, un petit peu, ça va être compliqué. En attendant, voici le journal de la Coupe du Monde. Allons-y.
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3: Bonjour à toutes et à tous, on débute avec ces deux énormes surprises de la nuit en 16e de finale de la Coupe du Monde 2026, deux sérieux outsiders, l'Allemagne et les Pays-Bas ont été éliminés dès le premier match à élimination directe. La plus grosse sensation c'est l'élimination de l'Allemagne par le Paraguay, un partout à l'issue du temps réglementaire et des prolongations. Les Strasbourgeois Enciso avaient ouvert la marque pour les Paraguayens à la 42e minute, puis Kai Havertz avait égalisé côté allemand au retour des vestiaires. Les joueurs de la Mannschaft qui ont sombré dans la séance de tir au but loupant 3 de leurs 6 pénaltys. Les Paraguayens, eux, n'ont pas tremblé et remportent la séance 4 tirs au but à 3. Le scénario est totalement similaire pour la qualification du Maroc aux dépens des Pays-Bas. Un partout à l'issue du temps réglementaire et des prolongations grâce au but de Gakpo pour les Hollandais à la 72e et l'égalisation in extremis de Diop à la 91e. Victoire des Lions de l'Atlas au tir au but 3-2 avec le pénalty décisif transformé par Saïd Barry côté marocain. Le Maroc affrontera le Canada en 8e de finale. Et puis hier soir, le Brésil est venu à bout péniblement des Japonais, victoire brésilienne de 2-1 grâce à la réalisation de Martinelli en toute fin de match dans le temps additionnel. Auparavant, Sano avait ouvert la marque pour les Nippons avant l'égalisation de Casemiro en seconde période. Les hommes de Carlo Ancelotti sont donc passés par la petite porte et pourraient affronter la Côte d'Ivoire ou la Norvège en 8e de finale. Et la France, elle, va tenter de ne pas se faire piéger par la Suède. Les Français grands favoris de ce mondial 2026 défient les Suédois à New York. Ce soir, à partir de 23h française, les Bleus avaient déjà affronté la Suède à 23 reprises dans leur histoire. La dernière s'était soldée par une victoire 4-2 en Ligue des Nations en 2020. S'ils passent, les Bleus affronteront le Paraguay en 8e de finale. Et puis deux autres matchs sont au programme ce mardi. La Côte d'Ivoire face à la Norvège, donc à 19h à Arlington. Et puis Mexique-Équateur à 3h du matin la nuit prochaine au Stade Aztec. Voilà, c'est la fin de ce flash. Très belle journée de foot.
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0: Tout va bien, vous êtes sur Radio Camargue, belle journée, bon réveil. C'est l'heure du petit-déj, mais c'est aussi l'heure de l'horoscope sur Radio Camargue. Voici ce que vous réserve cette journée, où que vous soyez dans la région.
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2: Bonjour à tous, on commence votre horoscope de ce mardi 30 juin par les béliers. Pour ne pas perdre votre sang-froid, ni gaspiller votre précieux carburant, tâchez de prendre un peu de recul. Taureau, la meilleure chose à faire aujourd'hui est de vous concentrer dans le travail et d'assumer votre besoin de transformation. Gémeaux, votre efficacité vous permet d'être au bon endroit, au bon moment, mais les choses n'en sont pas facilitées pour autant. Cancer, c'est en acceptant les compromis que vous pourrez conserver de bonnes relations. Lion, c'est un jour parfait pour expliquer à votre moitié comment vous voyez votre avenir commun. Vierge, si dans votre milieu familial ou amical, certaines personnes vous rappellent que vous avez eu quelques différends, ne relevez pas l'attaque. Balance, un léger contretemps vous oblige à prendre votre mal en patience. Cela peut être un problème informatique ou une panne électrique. Scorpion, ne soyez pas trop distant sous prétexte de garder votre autonomie. Cela vous prive de contact chaleureux avec les autres. Sagittaire, vous êtes dans la lune, distrait ou pas du tout motivé à travailler. Faites en sorte de ne rien oublier de vraiment important. Capricorne, sur le plan relationnel, la journée s'annonce trépidante. Faites d'échanges enrichissants, de partage d'idées et de nouveaux amis. Verseau, il y a de l'agacement et des discussions conflictuelles dans l'air. Préférez rester en retrait en attendant que l'orage passe. Et enfin les poissons, tout risque de prendre des proportions exagérées. Évitez de vous tourmenter pour un rien. Je vous souhaite à tous une très belle journée.
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0: Radio Camargue avec Taïk. Vous avez reconnu Girlfriend, évidemment. Ed Sheeran et Azizam dans un instant. Azizam qui veut dire mon amour en persan. Ed qui a écrit ce titre pour rendre hommage à ses origines du côté de sa belle famille. Il a des origines iraniennes du côté de sa belle famille, figurez-vous. C'est dans un instant sur Radio Camargue.
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0: 20, 20 sur 20. C'est l'histoire d'une lycéenne espagnole, élève brillante et habituée aux excellentes notes, qui a vécu l'un des plus grands ascenseurs émotionnels de sa scolarité. Elle a pris un 5 sur 20 en philosophie, et puis elle a fait réclamation, et elle prend un 20 sur 20. Bon, ouais, 5 sur 20, elle râle, on lui donne 20 sur 20. Qu'est-ce qui s'est passé en fait ?
3: Alors en fait, le jour des résultats, donc ça s'appelle le PO là-bas, c'est l'équivalent espagnol du baccalauréat. Mmh. La jeune Andalouse découvre par ses parents qu'elle a réussi partout, sauf en philosophie. Ils lui disent, bah, comment ça se fait? T'as eu un 5 sur 20 en philo, qu'est-ce qui s'est passé? Et c'était complètement incohérent par rapport à son parcours toute l'année, elle est vraiment très très forte. Donc perplexe, elle demande une seconde correction. Et là, retournement total, sa copie est jugée parfaite. Elle obtient 20 sur 20, donc enfin, grâce à cette rectification, elle décroche la meilleure moyenne générale d'Andalouse.
0: Mais l'examinateur, il avait bu un coup avant ou comment ça se passe,
3: ouais,
0: en fait?
3: C'est vraiment bizarre. Ou alors il y a eu un inversement avec la note de quelqu'un d'autre. Ah,
0: il a peut-être vu effectivement la copie de quelqu'un d'autre. Je vois que ça comme explication parce que sinon c'est pas possible.
3: Mais si j'ai l'info.
0: Quoi?
3: Un responsable en fait a reconnu qu'une erreur humaine avait été commise. L'un des exercices n'avait pas été comptabilisé dans la note finale. C'est pour ça il avait zappé un exercice en fait.
0: D'accord, très bien. Bon, parfait, impeccable. Merci beaucoup pour l'info.
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19: Toujours pas de gros bouchons ce matin en Camargue. On a tout de même quelques ralentissements, notamment sur la nationale 1569 Boulleville-Pied. En arrivant sur le rond-point de la Transhumance, vous perdez 5 minutes. Un léger ralentissement également sur la Transhumance juste avant de rejoindre la nationale 568. C'est au niveau du carrefour de la Fenouillère. Là aussi, vous levez le pied, vous perdez moins de 5 minutes. Partout ailleurs, c'est fluide, même dans les centres-villes. Bonne route avec Radio Camargue.

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1: Eh, hey, belle matinée tout le monde. Merci d'écouter Radio Camargue. La suite arrive dans un instant. Beaucoup de musique avec Lady Bouddha de Pluie ou encore Alex Warren. Et d'abord un point sur l'actualité dans la région. Il est 8h. Bonjour. 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
2: 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Bonjour Mickaël, bonjour à tous. L'info en Camargue et dans la région avec les syndicats de la région qui appellent à renforcer le projet Fibre Excellence. Alerte incendie dans les Bouches-du-Rhône et dans le Gard à partir de demain. Et enfin, Nîmes Olympique prépare sa reprise en Ligue 3. Avant ça, un rapide coup d'œil sur le temps. Il fait beau ce matin. On attend quelques nuages en journée avec des orages et du vent jusqu'à 45 km/h à l'est des Bouches-du-Rhône. Côté température, on a entre 30 et 32 degrés ce matin à Martigues, Saint-Martin, de Crau et Nîmes et jusqu'à 36 degrés cet après-midi dans le Gard. Une phase décisive pour les usines de pâte à papier Fibre Excellence. Le financier Mathieu Pigas, les présidents des régions Occitanie et Provence-Alpes-Côte d'Azur ainsi que les syndicats CGT, CFDT et Force Ouvrière appellent l'État à soutenir la reprise du fabricant. Ils demandent notamment l'intervention de la Caisse des dépôts pour renforcer le projet. L'offre de reprise doit être déposée d'ici jeudi. Les Bouches-du-Rhône, le Gard et le Vaucluse seront placés en danger très élevé demain. En cause, le renforcement du Mistral et des sols déjà très secs après plus de 10 jours de forte chaleur. Aujourd'hui, les Bouches-du-Rhône et le Gard sont pour l'instant placés en jaune. Le Vaucluse est en orange, soit en vigilance élevée. Un homme de 20 ans est mort noyé hier dans la Catalangue de Saména à Marseille. En difficulté dans l'eau, il a été sorti en arrêt cardio-respiratoire par les marins-pompiers qui n'ont pas réussi à le réanimer. Plus de 70 personnes sont mortes noyées depuis le début des fortes chaleurs. Les travaux de sécurisation des digues du Rhône en Camargue franchissent une nouvelle étape. L'enquête publique sur les 56 km d'ouvrage doit être lancée avant la fin de l'année, avec un début des travaux espéré au printemps 2027. Un chantier très attendu pour protéger près de 24 000 habitants des risques d'inondation. Et puis malgré la fin de la canicule, les hôpitaux restent en alerte. Sébastien Lecornu maintient donc les plans Orsan 2 et 3 pour permettre les déprogrammations d'opérations et les rappels de personnes en cas de besoin. Le Premier ministre annonce également que 30 000 climatisateurs seront livrés aux hôpitaux dans les prochains jours. Et puis côté sport en football, mauvaise nouvelle pour l'équipe de France avant le match de ce soir en 16e de finale face à la Suède. Didier Deschamps a annoncé le forfait de Marcus Thuram, victime d'une blessure au mollet. C'est N'Golo Kanté, lui, qui est très incertain. Il n'a toujours pas joué depuis le début de la compétition. France-Suède, c'est ce soir à 23h. Voilà pour l'essentiel de l'actualité. On jette un coup d'œil maintenant sur le temps.
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2: Le temps est agréable en Camargue. Ce matin, le soleil domine, il fait beau et en journée, on attend par contre quelques nuages avec des orages et du vent jusqu'à 45 km/h. Côté température, on a entre 30 et 32 degrés ce matin à Arles, Martigues et Istres et puis jusqu'à 36 degrés cet après-midi dans le Gard. Bonne journée à tous avec Radio Camargue.
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0: Brandon de Prix sur Radio Camargue. C'était Prayer in Sea.
1: Ça va pas, non?
0: Vous l'avez tous remarqué, c'est le retour de Zao. Elle est revenue avec MC Solar, elle revient maintenant avec Magic System, c'est normal, il y a du soleil.
2: Ah, et dès qu'il y a du soleil,
0: voilà, Magic System pointe le bout de ses rayons, hein, comme on dit.
2: C'est clair. Donc mauvais caractère qu'elle avait chanté avec Alonso, version 2 avec Magic System. C'est pas un simple remix, hein, elle réinvente son propre morceau, toujours épaulé par Alonso, elle ajoute une nouvelle dimension avec la présence donc du groupe ivoirien Magic System, maître incontesté des refrains solaires et des ambiances festives. Donc c'est lumineux, c'est dansant, on aime beaucoup.
0: Ouais, c'est pas mal, hein.
2: Ouais. Je vais passer chez le diamantaire et tu vas...
0: Ouais, ça va marcher, ça c'est normal, c'est l'été, c'est fait pour l'été, c'est fait pour les vacances.
2: Ça sent bon.
0: Très bien, le retour de Zao avec ça, Magic System.

0: Fever Dream sur Radio Camargue, l'excellent Alex Warren, évidemment. Après la pause, il y aura les Spice Girls qui arrivent dans un instant.
1: 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Voici la météo des plages.
0: Voyons, c'est un petit tour des plages de la région, s'il te plaît, Louise.
2: Bah non, ça change pas vraiment par rapport à hier. Une très belle journée idéale pour profiter de nos belles plages, surtout se rafraîchir car il va faire encore très chaud au bord de l'eau. Aujourd'hui, 33 degrés, la tête dans le sable avec une eau à 23-24 degrés. Plage de Saussée, Les Pins, plage du Rouet à Carrie et plage Olga à Port-Saint-Louis. Attention, si vous avez décidé de prendre le large, la mer est quelque peu agitée avec toujours ce vent à 45 km/h. Et le drapeau est vert et l'indice UV est de 9, donc on n'oublie pas la crème solaire.
0: Oui,
2: à 50.
0: Très important, à 50, oui, pour bien se protéger. Enfin, ça dépend de la peau qu'on a, en fait.
2: Oui.
0: Faut demander conseil à son esthéticien. Et si vous n'avez pas d'esthéticien, demandez conseil à la belle-mère. Voilà, parce qu'elle a toujours.
2: Non, pas toujours de bons conseils.
0: Non,
2: mais
0: c'est
2: bon.
0: C'est vrai, t'as raison.
2: Passons, passons.
0: Allez, voilà, bonne journée sous le soleil.
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31: Toujours pas de gros bouchons ce matin en Camargue. On a toujours ces légers ralentissements entre Miramas et Fos-sur-Mer. D'abord sur la nationale 1569 en arrivant sur le rond-point de la Transhumance. Puis sur la Transhumance en arrivant sur le carrefour de la Fenouillère. Vous ajoutez 10 minutes en cumulé. Pas de ralentissement ailleurs, même dans les centres-villes. En tout cas, ça roule bien dans Arles, que vous soyez sur le boulevard des Lys, l'avenue Victor Hugo ou encore l'avenue de Stalingrad. Bonne route avec Radio Camargue.

0: Spice Girls, c'était Wannabe sur Radio Camargue, bien entendu. Il a été écrit ce titre en 30 minutes lors d'une séance d'enregistrement par Jerry, Melby, Emma, Melcy et Victoria. Voilà. Ça a été très très vite cette histoire. Côté météo pour aujourd'hui, c'est simple. Du côté d'Arles, Nîmes, Avignon et au Sainte-Marie-de-la-Mer, du soleil avec de 31 à 36 degrés. 31 pour évidemment le littoral. Et puis, un peu plus d'orage du côté de Marseille, Aix-en-Provence, Pérol-en-Provence. Voilà, c'est ce qui nous attend pour aujourd'hui.
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0: 65 000 euros. Alors là, forcément, Georgina, il faut qu'on en parle parce qu'elle a 32 ans. Elle est britannique et elle a décidé qu'elle en avait assez de payer un loyer pour dormir, de courir après les deadlines et de voir son compte bancaire fondre malgré un salaire confortable. Elle a quitté un poste à 65 000 euros par an pour devenir pet-sitter. C'est-à-dire qu'elle va garder les animaux, en fait. C'est ça ?
3: Ouais, c'est ça. En 2024, elle a commencé à tester le pet-sitting pour voyager à moindre coût au Royaume-Uni. Et puis, elle part en Asie du Sud-Est. Elle prend un peu de recul. Elle comprend qu'elle ne remettra plus jamais les pieds dans un bureau à plein temps. L'été suivant, elle démissionne. Et le principe est simple. Georgina s'installe donc chez les propriétaires pendant leur absence. Elle s'occupe de leurs animaux et elle ne paie aucun loyer. Ça, c'est le bon plan. Ouais. Elle facture 60 euros par jour pour un chien. Un peu moins pour un chat avec un minimum de 5 jours. Son record, c'est 5 semaines chez le même client. Okay. Donc, c'est plutôt pas mal. Et c'est là que son histoire devient presque mathématique. En gagnant moins, elle passe sous les tranches d'imposition les plus élevées. Elle paie moins de charges. Elle rembourse moins son prêt étudiant. Et surtout plus de loyer. Donc elle économise 1600 euros par mois.
0: Ah oui,
3: donc, et à la fin du mois, voilà, elle se retrouve avec une belle somme.
0: Mais elle gagne presque plus qu'avant, en fait. Du coup.
3: Bah ouais, c'est ça. Exactement.
0: Ah, c'est génial. Bon, très bien. Bah, merci les animaux. Hein. Voilà. Parce que les gens, les gens sont prêts à mettre beaucoup d'argent. Si vous cherchez un métier, faites un boulot autour des animaux. Parce que les gens sont vraiment prêts à dépenser beaucoup de sous pour l'animal de compagnie. Et c'est normal. Eh bah, bien, très bien. Bravo à cette dame qui a trouvé la solution pour mieux vivre.

0: Belle journée, vous êtes sur Radio Camargue, tout va bien. La musique est bonne, on la partage ensemble tous les matins. C'était Rema et Selena Gomez avec Calm Down.
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0: Merci d'être là, c'est Radio Camargue, tout va bien. Aujourd'hui c'est mardi, ce soir match de l'équipe de France face à la Suède et ça sera 23h les amis. Donc demain matin ça va piquer pour ceux qui se lèvent tôt. Nous, pour nous par exemple.
2: On va repartir tout de suite au boulot directement après le match.
0: Donc demain on sera amorti dans l'émission à partir de 6h demain matin. Un petit mot de quoi, dis-moi Louise?
2: D'un événement qui a lieu tout ce week-end du 3 au 5 juillet, la fête de Port-Gardien. Donc pendant 3 jours, vous allez pouvoir profiter d'un programme festif pour toute la famille avec des animations pour les enfants, de la musique live, des soirées dansantes. C'est donc au Sainte-Marie de la Mer, hein, je vous le rappelle, avec aussi des sensations fortes et puis un magnifique feu d'artifice. C'est ce week-end et c'est à ne pas manquer.
0: Allez, parfait. Merci beaucoup pour l'info. Bonne journée sur Radio Camargue. Voici l'info tout de suite.
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3: Bonjour à tous. À la une de l'actualité, le suspect toujours en fuite. Une explosion d'un colis piégé a eu lieu hier soir à Monaco. La piste de l'attentat est privilégiée mais pas confirmée. 3 personnes d'une même famille originaire d'Ukraine ont été blessées. L'homme ciblé est un oligarque ukrainien connu pour ses liens dans des trafics d'armes. Un homme aurait déposé un sac rempli de boulons devant un immeuble. Le parquet de Nice a été saisi. Les hôpitaux restent en alerte. Sébastien Lecornu maintient les plans Orsan 2 et 3 malgré la fin de la canicule. Pour permettre les déprogrammations d'opérations et les rappels de personnel en cas de besoin, le Premier ministre annonce que 30 000 climatisateurs seront livrés aux hôpitaux dans les prochains jours. Plus de 11 000 foyers privés d'électricité hier soir dans le Nord et l'Aisne. Des perturbations à cause de violents orages. Environ 6 500 logements étaient sans courant hier en fin de journée en Île-de-France avec les fortes chaleurs. Les réparations continuent. Attention au risque d'incendie demain. 6 départements du pourtour méditerranéen vont être placés en vigilance rouge ce mercredi, soit en alerte très élevée. En cause, le renforcement du Mistral et de la Tramontagne sur des sols déjà très secs après plus de 10 jours de canicule. C'est la dernière épreuve du brevet des collèges. Les maths, c'est ce matin. Ils sont près de 854 000 à passer l'examen pour la session 2026. Faire des calculs ou résoudre des problèmes, certains sont prêts, d'autres moins.
4: Franchement, cette année, ça a été... on a eu des bons profs, c'était assez simple. Et je pense que les sujets qu'on aura, ça sera des sujets sur lesquels on a travaillé tout au long de l'année. Et que si ça se passe pas bien, en vrai, il y aura les autres matières pour rattraper.
5: Moi, j'ai toujours été nulle en maths. Donc, pour tous les gens qui sont nuls en maths, demain, ça va être chaud. Donc, travaillez, apprenez Pythagore, apprenez Thalès, apprenez tout. Moi, je sais que je vais rater maths. Du coup, j'ai tout mis sur histoire et français.
6: Ben, je pense que ça va être facile parce que c'est des trucs qui tombent toutes les années. Du coup, on sait quoi réviser. Mais il y a beaucoup de choses à apprendre quand même.
3: Des propos recueillis par Mylène Desbacs et les résultats du brevet, ce sera dès le 10 juillet prochain en ligne ou directement devant les établissements. La France suspend demain sa taxe de 2 euros sur les petits colis importés. Une décision après l'entrée en vigueur d'un nouveau droit de douane européen de 3 euros. La taxe française mise en place en mars pour viser notamment Shein, Temu et AliExpress était contournée. Les expéditions transitaient par d'autres pays européens. On termine par du sport et l'Allemagne élimine. Éliminé de la Coupe du Monde hier soir en 16e de finale par le Paraguay au tir au but, c'est passé pour le Maroc face aux Pays-Bas au tir au but. Et puis la France joue ce soir contre la Suède à 23h. Belle journée à tous.
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0: La Camargue à sa radio, elle s'appelle Radio Camargue. On vous souhaite un excellent réveil. Merci de nous écouter du côté de Marignane, par exemple, encore à Avignon ou au Gros du Roi. Voici l'horoscope du jour. Signe par signe, le portrait de votre journée par Camille.
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2: Bonjour à tous, on commence votre horoscope de ce mardi 30 juin par les Béliers. Pour ne pas perdre votre sang-froid ni gaspiller votre précieux carburant, tâchez de prendre un peu de recul. Taureau, la meilleure chose à faire aujourd'hui est de vous concentrer dans le travail et d'assumer votre besoin de transformation. Gémeaux, votre efficacité vous permet d'être au bon endroit, au bon moment, mais les choses n'en sont pas facilitées pour autant. Cancer, c'est en acceptant les compromis que vous pourrez conserver de bonnes relations. Lion, c'est un jour parfait pour expliquer à votre moitié comment vous voyez votre avenir commun. Vierge, si dans votre milieu familial ou amical, certaines personnes vous rappellent que vous avez eu quelques différends, ne relevez pas l'attaque. Balance, un léger contretemps vous oblige à prendre votre mal en patience. Cela peut être un problème informatique ou une panne électrique. Scorpion, ne soyez pas trop distant sous prétexte de garder votre autonomie. Cela vous prive de contacts chaleureux avec les autres. Sagittaire, vous êtes dans la lune, distrait ou pas du tout motivé à travailler. Faites en sorte de ne rien oublier de vraiment important. Capricorne, sur le plan relationnel, la journée s'annonce trépidante. Faites d'échanges enrichissants, de partage d'idées et de nouveaux amis. Verseau, il y a de l'agacement et des discussions conflictuelles dans l'air. Préférez rester en retrait en attendant que l'orage passe. Et enfin les poissons, tout risque de prendre des proportions exagérées. Évitez de vous tourmenter pour un rien. Je vous souhaite à tous une très belle journée.
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0: Shakira sur Radio Camargue. C'était Die Die. Bruno Mars arrive. Ça sera dans quelques secondes avec Adjust Might sur Radio Camargue.
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0: Christophe et Camille dans un instant sur Radio Camargue à partir de 9h bien sûr. Allez les Bleus ce soir bien sûr, on espère revenir demain avec une bonne nouvelle, hein. C'est-à-dire une qualification. Évidemment après le premier tour qu'on a fait, franchement, si on est battu par les Suédois, là je suppose qu'il faut...
2: Oh là c'est finger in the noise.
0: Bah, normalement, mais après il faut jamais... Faut respecter l'adversaire, comme on dit, dans ces cas-là.
2: Bien sûr.
0: Bon, si on ne gagne pas là, on ne gagnera plus jamais. Hein,
2: ah bah là, oui.
0: Merci beaucoup, en tout cas. Je te fais un gros bisou, Louise.
2: Bisous, bisous.
0: On remet ça demain sur Radio Camargue. Bonne journée.
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1: Oui, et c'est soir de match pour les Bleus avec cet horaire terrible, 23h. Donc ça, vous le savez, mais on y reviendra bien sûr. Radio Camargue, 9h, bonjour. On passe maintenant aux infos et bien sûr à la météo. Radio Camargue. Yes. Mylène Debac, bonjour Mylène.
2: Bonjour Christophe, bonjour à tous. L'info en Camargue et dans la région avec les risques d'incendie très élevés dans le Gard et les Bouches-du-Rhône. Les mandataires judiciaires à la protection des majeurs se mobilisent dans le Gard aujourd'hui. Et enfin, le Nîmes Olympique prépare sa reprise en Ligue 3. Avant ça, un rapide coup d'œil sur le temps. Il fait beau en Camargue, le soleil domine. On attend aussi quelques nuages avec des orages, mais également du vent jusqu'à 45 km/h. Et puis côté température, on a entre 30 et 32 degrés ce matin à Arles, Martigues et Istres. Et puis jusqu'à 36 degrés cet après-midi à Nîmes. Attention au risque d'incendie dans les Bouches-du-Rhône demain, mais aussi dans le Gard qui passe en vigilance rouge pour risque de feu de forêt. Les conditions météorologiques rendent les départs de feu et leur propagation particulièrement dangereux. Le Gard rhodanien reste en vigilance orange canicule. Les autorités appellent à la plus grande prudence. Feux barbecue et travaux à risque sont strictement encadrés. On rappelle que 9 feux sur 10 sont dus à une activité humaine. Les mandataires judiciaires à la protection des majeurs se mobilisent aujourd'hui devant les préfectures dans le Gard comme partout en France. Ils demandent davantage de moyens et une meilleure rémunération pour faire face à une hausse constante des mesures de protection. Ces professionnels désignés par les magistrats accompagnent des personnes âgées en situation de handicap, souffrant de troubles psychiques ou encore particulièrement vulnérables. Dans le Gard, près de 5700 mesures de protection juridique sont actuellement en cours. Un pétrolier soupçonné d'appartenir à la flotte fantôme russe reste immobilisé au large de Fos-sur-Mer, près de Marseille. Le navire avait été intercepté le 23 juin dernier en Méditerranée lors d'un contrôle de pavillon mené par la marine française. Les autorités suspectent un défaut de pavillon et une utilisation frauduleuse de documents maritimes. Le capitaine a été placé en garde à vue. L'enquête se poursuit. 14 platanes malades sont en cours d'abattage dans le quartier de la Croisière à Arles. Ils sont touchés par le chancre coloré, un champignon incurable qui fragilise les arbres et peuvent également provoquer leur chute. L'opération entraîne des restrictions de circulation et de stationnement jusqu'au 4 juillet. Et puis côté sport, en football, le Nîmes Olympique prépare sa reprise en Ligue 3. Une reprise annoncée dès le 22 août prochain. Avant ça, les Crocos disputeront 6 rencontres amicales. Virginie Quiénon.
3: Oui, le premier match se jouera à huis clos à Nice le 18 juillet, suivi de Rodez à Millau le 22 juillet, puis de Saint-Priest le 25 juillet. Le club enchaînera ensuite avec 3 matchs à domicile, le 29 juillet contre Istres, le 8 août face à Fréjus et le 15 août contre Beaucaire. Les horaires exacts de ces rencontres n'ont pas encore été communiqués par le club. Des matchs qui permettront aux joueurs de se préparer pour le championnat et aux supporters de découvrir l'équipe dans une période marquée par les transferts et les préparations estivales.
2: Merci Virginie. Voilà l'essentiel de l'actualité. Bonne journée à tous avec Radio Camargue.
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1: Une belle journée de mardi, voilà, à la veille donc de ce 1er juillet. Une température moyenne de 35 degrés à l'intérieur des terres. Ça se réchauffe encore de plus en plus, hein, pour information par rapport à hier. 35 pour un peu tout le monde entre les pays d'Aix-en-Provence et en remontant sur Nîmes. Au bord de l'Aube, 32 degrés quand même, là où généralement nous avons une moyenne de 28 à 29 au Sainte-Marie-de-la-Mer. Et toujours donc un petit peu de vent pour aujourd'hui.
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0: L'expérience australienne du groupe Tame Impala, c'est folk, c'est sur Radio Camargue et c'est pour l'été. On n'a pas de jingle, fait trop chaud pour envoyer les jingles. Bonjour, bonne matinée. Oui, tout s'est très bien passé ce matin avec Mickaël et Louise et vous allez l'entendre, ça va très très bien se passer d'ici donc à 13h. En vous rappelant que le journal de la Coupe du Monde, le prochain est à 12h30, donc pour le match des Bleus ce soir face à la Suède, c'est à 23h. Alors c'est terrible cet horaire parce qu'on aura déjà à manger les pizzas, tout ça. Je sais pas dans quel état on sera à 23h. Voilà, alors bienvenue, bonne matinée. C'est également le best-of donc de la saison avec Camille et puis la météo des plages dans une grosse demi-heure. La musique, Kylie Minogue, Christina Aguilera et puis le petit pêcheur Manon Lisa. C'est avant 9h30. Bonjour.
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1: Le petit pêcheur, Manon Lisa, c'est à apprendre par cœur donc pour cet été. En voiture, vous préparez peut-être vos vacances d'ailleurs avec de gros départs, ça je ne vous l'apprends pas. Donc dès vendredi, Bison Futé sera de retour avec ses crayons de couleur. On annonce une journée très orangée, pour ne pas dire déjà rouge vif. Là, il est 9h30, c'est mardi, à la veille de ce 1er juillet. Le rappel des infos et la rédaction de Radio Camargue avant d'écouter Justin Timberlake.
2: Bonjour à tous, à la une de l'actualité, le suspect toujours en fuite. Une explosion d'un colis piégé a eu lieu hier soir à Monaco. La piste de l'attentat est privilégiée mais pas confirmée. Trois personnes d'une même famille originaire d'Ukraine ont été blessées. L'homme ciblé est un oligarque ukrainien connu pour ses liens dans des trafics d'armes. Un homme aurait déposé un sac rempli de boulons devant un immeuble. Le parquet de Nice a été saisi. Les hôpitaux restent en alerte. Sébastien Lecornu maintient les plans Orsan 2 et 3 malgré la fin de la canicule. Pour permettre les déprogrammations d'opérations et les rappels de personnel en cas de besoin, le Premier ministre annonce que 30 000 climatisateurs seront livrés aux hôpitaux dans les prochains jours. Plus de 11 000 foyers privés d'électricité hier soir dans le Nord et l'Aisne. Des perturbations à cause de violents orages. Environ 6 500 logements étaient sans courant hier en fin de journée en Île-de-France avec les fortes chaleurs. Les réparations continuent. On termine par du sport et du football. La première sensation de la Coupe du Monde, c'était hier soir avec l'élimination de l'Allemagne en 16e de finale par le Paraguay au tir au but, 1-1 après les prolongations. Cette nuit, le Maroc a éliminé les Pays-Bas au tir au but. Et à suivre ce soir, Côte d'Ivoire-Norvège à 19h et France-Suède à 23h.
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0: qu'on aime, Lionel Richie, un classique de la décennie 80 avec Radio Camargue. Et maintenant, la météo des plages.
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0: 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Oui. Si vous prenez un petit peu d'avance. Allez, cette météo des plages pour aujourd'hui, il va faire très très chaud. On en parlait tout à l'heure dans les infos de 9h. 33 degrés au bord de l'eau avec une eau à 23 à 24 degrés pour la plage du Verdon, donc à la Couronne. La plage des Écrins aussi à 33 degrés au bord de l'eau. En ressenti, on va pointer les 38 pour aujourd'hui.
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1: Soir de match pour nos Bleus, ce soir 23h. Et oui, il faudra s'adapter pour l'horaire en espérant qu'il n'y ait pas de retard ou de pluie. Alors oui, ça a été le cas la dernière fois. Bon, allez, on enchaîne bien sûr à 10h les infos. Et dans un quart d'heure, on fait un point sur les rencontres de la photo d'Arles. Ça démarre donc le 6 juillet prochain. Le flash de 10h, Myline Debac, pardon. Bonjour Myline.
2: Bonjour Christophe, bonjour à tous. L'info en Camargue et dans la région avec les risques d'incendie très élevés dans le Gard et les Bouches-du-Rhône. Les mandataires judiciaires à la protection des majeurs se mobilisent dans le Gard aujourd'hui. Et enfin, le Nîmes Olympique prépare sa reprise en Ligue 3. Avant ça, un rapide coup d'œil sur le temps. Il fait beau en Camargue, le soleil domine. On attend aussi quelques nuages avec des orages, mais également du vent jusqu'à 45 km/h. Et puis côté température, on a entre 30 et 32 degrés ce matin à Arles, Martigues et Istres. Et puis jusqu'à 36 degrés cet après-midi à Nîmes. Attention au risque d'incendie dans les Bouches-du-Rhône demain, mais aussi dans le Gard qui passe en vigilance rouge pour risque de feu de forêt. Les conditions météorologiques rendent les départs de feu et leur propagation particulièrement dangereux. Le Gard rhodanien reste en vigilance orange canicule. Les autorités appellent à la plus grande prudence. Feux barbecue et travaux à risque sont strictement encadrés. On rappelle que 9 feux sur 10 sont dus à une activité humaine. Les mandataires judiciaires à la protection des majeurs se mobilisent aujourd'hui devant les préfectures dans le Gard comme partout en France. Ils demandent davantage de moyens et une meilleure rémunération pour faire face à une hausse constante des mesures de protection. Ces professionnels désignés par les magistrats accompagnent des personnes âgées en situation de handicap, souffrant de troubles psychiques ou encore particulièrement vulnérables. Dans le Gard, près de 5700 mesures de protection juridique sont actuellement en cours. Un pétrolier soupçonné d'appartenir à la flotte fantôme russe reste immobilisé au large de Fos-sur-Mer, près de Marseille. Le navire avait été intercepté le 23 juin dernier en Méditerranée lors d'un contrôle de pavillon mené par la marine française. Les autorités suspectent un défaut de pavillon et une utilisation frauduleuse de documents maritimes. Le capitaine a été placé en garde à vue. L'enquête se poursuit. 14 platanes malades sont en cours d'abattage dans le quartier de la Croisière à Arles. Ils sont touchés par le chancre coloré, un champignon incurable qui fragilise les arbres et peuvent également provoquer leur chute. L'opération entraîne des restrictions de circulation et de stationnement jusqu'au 4 juillet. Et puis côté sport, en football, le Nîmes Olympique prépare sa reprise en Ligue 3. Une reprise annoncée dès le 22 août prochain. Avant ça, les Crocos disputeront 6 rencontres amicales. Virginie Quiénon.
3: Oui, le premier match se jouera à huis clos à Nice le 18 juillet, suivi de Rodez à Millau le 22 juillet, puis de Saint-Priest le 25 juillet. Le club enchaînera ensuite avec 3 matchs à domicile, le 29 juillet contre Istres, le 8 août face à Fréjus et le 15 août contre Beaucaire. Les horaires exacts de ces rencontres n'ont pas encore été communiqués par le club. Des matchs qui permettront aux joueurs de se préparer pour le championnat et aux supporters de découvrir l'équipe dans une période marquée par les transferts et les préparations estivales.
2: Merci Virginie. Voilà l'essentiel de l'actualité. Bonne journée à tous avec Radio Camargue.
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1: La journée sera splendide et très très chaude, oui. Nous gagnons 2 degrés de plus par rapport à la journée d'hier, notamment à l'intérieur des terres. Si vous êtes au pied des Alpes, 35 degrés à Mouriès attendu à la mi-journée. Peut-être localement 36 degrés dans le département du Gard. Et puis il fera chaud également à Marseille, 32 degrés avec un petit peu de vent, 40 km/h. Ça c'est pour les rafales.
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0: Men in Black et Will Smith.
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0: Les rencontres de la photo d'Arles reviennent à partir donc du 6 juillet et jusqu'au 4 octobre prochain. Encore une très très belle saison. C'est un événement, vous le savez, ou alors je vous l'apprends si vous nous écoutez sur internet et si vous venez à Arles pour cet été dans toute la ville d'Arles. Bien sachez-le, c'est un parcours d'exposition où la photo est plus que jamais à l'honneur, avec des surprises, des découvertes, des professionnels, des rencontres et surtout des échanges passionnés. Les débutants seront également aux Anges. Je vous laisse tout le programme sur le site de la radio, radio-camargue.com, comme avec les nouveautés donc de cette saison. Ça démarre donc le 6 juillet prochain. Plus que jamais, nous sommes partenaires de ce bel événement et surtout nous reviendrons avec l'ensemble des organisateurs et des organisatrices, avec Sandra Michel de la rédaction de votre radio préférée. Bien, dans un petit quart d'heure, la suite de notre best-of de la saison. Une info du 22 janvier dernier, ces objets insolites que l'on range dans le frigo. Croyez-moi, ça peut vous surprendre. A tout à l'heure les amis, pour la musique, ce sera notamment Alex Warren.
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0: reconnaissent avoir déjà stocké dans leur frigo des objets qui n'ont rien à y faire. Et non, on vous parle pas de cosmétiques ou de soins. On parle vraiment d'objets qui n'ont rien à faire là.
1: On démarre avec quoi?
0: Alors, voici ce que les sondés avouent d'y avoir déjà rangé. D'abord, 18% d'entre eux disent qu'il y a eu un carnet, une liste ou un post-it.
1: Ah, pour faire les courses peut-être. On note, tu vois, et puis on ferme le frigo. Non, mais c'est pour ça que je comprends. 18%.
0: D'accord. Bon, alors, est-ce que tu vas comprendre ce que 14% ont avoué? Donc, le téléphone, probablement oublié dans un moment d'égarement.
1: Dans le frigo, un téléphone.
0: Oui, mais je vois pas comment tu peux oublier ton téléphone dans un frigo. Pourquoi pas?
1: Peut-être des messages comme ça, un peu secrets, tu vois.
0: Et alors là où vraiment je m'interroge.
1: Ah oui, attends, regarde.
0: Pour 13% des sondés.
1: Vas-y, continue.
0: Alors ça ressemble à un téléphone, mais non, il s'agit bien d'un jouet pour adultes. Le Womanizer est plus discret, si je peux me permettre.
1: Ah oui, permets-toi, oui. Donc un objet pour adultes dans le frigo?
0: Oui.
1: Oh, mais pourquoi?
0: Voilà, non, alors ça peut surprendre, mais c'est pas totalement illogique. En fait, le froid pourrait intensifier certaines sensations, ce qui explique peut-être cette pratique discrète mais réelle. Bon, vous faites ce que vous voulez, mais juste assurez-vous que ça touche pas les aliments, parce que quand même, c'est particulier.
1: Comment tu lances la journée, toi?
0: Non, mais je sais pas, moi il est dans mon tiroir, quoi.
1: C'est le best-of de la saison. James Morrison et Nelly Furtado sur Radio Camargue, et puis à 11h moins le quart, les offres d'emploi avec France Travail.

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0: C'est bien No Doubt et c'est bien Gwen Stefani avec Radio Camargue. Attendez, c'est pas tout. Amel Bent, un petit peu avant donc le retour des infos à 11h. On passe maintenant à nos offres d'emploi pour donc ce mercredi. Ce sont des offres France Travail. On remettra ça bien sûr la saison prochaine. J'ai pour vous aujourd'hui un CDI et deux CDD. On va démarrer d'ailleurs avec le CDI. En plus, c'est ici à la radio, enfin à la radio, à Port-Saint-Louis, où se trouve votre radio. Donc on n'est pas en période de recrutement pour le moment. Une société recrute un technicien de maintenance pour assurer donc la maintenance préventive, curative et prédictive donc des équipements. Vous allez conduire de gros engins nécessitant une habilitation ou un CACES, une expérience de 2 années est demandée. Une société recrute un serveur de restaurant, CDD de 3 mois, vous l'avez compris, c'est pour la saison. Poste basé donc à Fos-sur-Mer, une expérience de 6 mois est quand même demandée pour ce job avec une prise de poste quasi immédiate. Et puis une société recrute un agent d'entretien en CDD de 6 mois à partir donc de demain, 1er juillet, à Saint-Martin-de-Croix. Vous aurez la référence complète sur le site radio-camargue.com. Et bien bonne matinée, si vous avez chaud, c'est normal, on va gagner 2 degrés de plus aujourd'hui, mais on y reviendra à 11h.
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1: Donc c'est soir de match pour les Bleus. Alors on va s'organiser pour le match de 23h en espérant qu'il n'y ait pas de pluie, que l'on ne veille pas jusqu'à 4h du matin, bien que c'était une bonne ambiance la dernière fois. Bon, soir de match pour les Bleus. Oui. Face à la Suède, ça je ne vous l'apprends pas. Le flash de 11h, la rédaction tout de suite, bonjour.
2: Bonjour à tous. Un bob, une veste noire, des baskets blanches et un sac sur l'épaule. Un suspect est toujours recherché ce matin au lendemain de l'explosion d'un colis piégé dans un immeuble à Monaco. Explosion qui a fait 3 blessés, dont l'oligarque ukrainien Vadim Ermolaev. La piste de l'attentat est privilégiée, mais pas confirmée. Une mortalité supérieure à 2025, mais pas au niveau de 2003. C'est l'estimation de Nicolas Rive, le directeur général de l'APHP, sur les décès liés aux canicules pour l'année 2026. Selon lui, les 15 000 décès de 2003 ne seront pas atteints. Il a également confirmé que le pic était passé avec une baisse continue de l'activité hospitalière depuis dimanche. En attendant, Sébastien Lecornu prolonge les plans Orsan 2 et 3. Ces plans permettent de maintenir les plans blancs et de déprogrammer certaines opérations. Le Premier ministre a également souligné que les EHPAD avaient tenu face à la vague de chaleur grâce aux investissements de ces dernières années. C'est la dernière épreuve du brevet des collèges ce matin, les maths. Ils sont près de 854 000 à passer l'examen pour la session 2026. Faire des calculs ou résoudre des problèmes, certains sont prêts, d'autres un peu moins.
3: Franchement, cette année, ça a été, on a eu des bons profs, c'était assez simple. Et je pense que les sujets qu'on aura, ça sera des sujets sur lesquels on a travaillé tout au long de l'année. Et que si ça se passe pas bien, en vrai, il y aura les autres matières pour rattraper.
4: Moi, j'ai toujours été nulle en maths. Donc, pour tous les gens qui sont nuls en maths, demain, ça va être chaud. Donc, travaillez, apprenez Pythagore, apprenez Thalès, apprenez tout. Moi, je sais que je vais rater maths. Du coup, j'ai tout mis sur histoire et français.
5: Ben, je pense que ça va être facile parce que c'est des trucs qui tombent toutes les années. Du coup, on sait quoi réviser. Mais il y a beaucoup de choses à apprendre quand même.
2: Des propos recueillis par Miline Debac. Les résultats du brevet, ce sera entre le 8 et le 10 juillet selon les académies, en ligne ou directement devant les établissements. Les soldes d'été jouent les prolongations. Elles devaient se terminer le 21 juillet. Ce sera finalement une semaine plus tard, le 28 juillet. Annonce du ministre du Commerce Serge Papin ce matin. Cet allongement doit permettre de compenser les pertes liées à la faible fréquentation des magasins pendant la canicule. Elle pourrait encore être prolongée en cas de nouvelle vague de chaleur d'ici la fin juillet. Et puis du sport avec du football, les Bleus n'ont plus le droit à l'erreur. L'équipe de France entame la phase à élimination directe au Mondial. Elle affronte la Suède ce soir en 16e de finale. Match à suivre à partir de 23h. Voilà pour l'actu. Bonne journée à tous.
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1: Notre matinée bien chaude, oui, nous gagnons 2 degrés de plus par rapport à la journée d'hier et à l'intérieur des terres, puisque Météo France nous donne 35 à 36 degrés pour information au pied des Alpes, mais en remontant aussi sur Aramon ou encore Arles, c'est confirmé. Et puis sinon, une moyenne de 32 degrés si vous êtes à Martigues ou encore du côté d'Istres, 34 degrés à Tarascon et un petit peu de vent, 30-40 km à l'heure, mais qui ne va pas rafraîchir.
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0: Let's go. Voilà pour Shakira. Hop là, et on remet ça. Comment vous allez vous organiser, vous, pour ce soir 23h? C'est les pizzas, c'est avant. Vous attendez 23h, vous serez mort de faim. Donc ce match est très attendu face à la Suède pour le 16e de finale. Et vos commentaires, pourquoi pas déjà à la fin du match. Et on en reparlera demain dans les différents points infos et le journal de la Coupe du Monde. Premier rendez-vous demain à 7h30. Allez, on continue sur Radio Camargue. C'est la météo des plages. Tout à l'heure, 11h30, avec ses fortes chaleurs, une Méditerranée qui pointe à 24 voire 25 degrés pour les plages marseillaises. On y revient un peu avant pour les musique, La Rousseau et Naïka.
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0: Frisson, In The World, avec Radio Camargue. Et on peut continuer notre bon best-of de la saison. Le 17 mars dernier, c'est précis, on évoquait, oui, vos albums cultes. Allons-y.
1: Camille, info.
0: Bien, alors, quel est le lien entre Amy Winehouse, mm-hmm. que l'on adore, Adele,
2: qu'on adore aussi,
0: Eminem,
2: qu'on adore également,
0: Simba du Roi Lion,
2: qu'on adore aussi,
3: Hakuna Matata.
2: Mais c'est pas Simba, c'est Timon.
0: C'est pour le clin d'œil. Et puis Michael Jackson,
2: qu'on adore.
0: C'est quoi le lien, Camille?
2: Bon, le lien entre tout ce beau monde, c'est que toutes ces personnes et personnages figurent dans la liste des 100 albums préférés des Français de tous les temps. Un sondage révélé dans le livre 1000 albums incontournables de Thomas Polowski, publié chez Glénat. Et selon ce sondage, on peut le dire exclusif, les Français ont placé en numéro 1 l'album mythique Thriller qu'on écoute actuellement, évidemment signé Michael Jackson. Autre surprise cependant, la musique du Roi Lion se hisse à une impressionnante 5e place. Preuve de l'attachement du public à cette bande originale cultissime qu'on écoute et qu'on adore écouter. Du côté des artistes internationaux, Adele se classe très haut avec son album 21, tandis qu'Eminem apparaît dans le classement avec The Eminem Show, situé autour de la 21e place. On retrouve aussi les Fugees, Britney Spears et Diams.
0: C'est génial là quand même pour
2: Diams. C'est super. Et donc
0: plaisir,
2: ce panorama musical montre la diversité des goûts du public français. De la pop à la soul, du rap aux bandes originales, les albums qui marquent les esprits traversent les générations pour notre plus grand plaisir.
0: Le livre 1000 albums incontournables de Thomas Polowski, publié chez Glénat. L'histoire de la Ça va Camille? T'as de l'émotion toi?
2: Oh oui.
0: On continue sur Radio Camargue, à midi les infos et un petit peu avant les 4 sailles pour Gabriel.
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1: Plus que jamais, et puis on va veiller en espérant qu'il n'y ait pas de pluie ce soir à New York. C'est donc la dernière rencontre donc face à la Suède. Ce match des Bleus très attendu et on en parle à 12h30 dans le journal de la Coupe du Monde. Là, il est bien midi, le flash de Théo Mollet. Bonjour Théo.
2: Bonjour Christophe, bonjour à tous. L'info en Camargue est dans la région avec l'enquête qui continue concernant le navire soupçonné d'appartenir à la flotte fantôme russe. La taxe française de 2 euros sur les petits colis suspendus et le Nîmes Olympique qui prépare sa reprise en Ligue 3. Avancez un rapide coup d'œil sur la météo, du soleil principalement entre le Gard et la Camargue, même si on aura quelques orages cet après-midi à l'est des Bouches-du-Rhône autour d'Aix-en-Provence. Attention au vent sur le littoral avec des rafales autour des 45 km/h. Pour les températures, comptez 30 degrés au Sainte-Marie-de-la-Mer, 32 à Port-Saint-Louis-du-Rhône, 34 à Arles, 35 à Istres et 36 degrés à Nîmes. Le pétrolier Deliver, soupçonné d'appartenir à la flotte fantôme russe, reste immobilisé au large de Fos-sur-Mer. Il a été intercepté par la marine française la semaine dernière et fait toujours l'objet d'une enquête pour un possible défaut d'immatriculation. Son capitaine a été libéré, mais le pétrolier reste bloqué pendant la poursuite des investigations. Attention au risque d'incendie dans les Bouches-du-Rhône. Le département actuellement placé en vigilance orange passera en rouge demain avec un risque très élevé de feux de forêt. En cause, un mistral pouvant atteindre 70 km/h et des températures toujours élevées. L'Office national des forêts renforce la surveillance des massifs forestiers. À Nîmes, l'association Table Ouverte organise une 10e distribution alimentaire demain à partir de 9h. Le rendez-vous est donné à l'épicerie solidaire Espace Esperanza. Les habitants de plusieurs quartiers pourront bénéficier de produits frais et de denrées selon les arrivages. Depuis fin avril, près de 18,5 tonnes de nourriture ont déjà été distribuées à plus de 550 familles. Les soldes d'été jouent les prolongations en Camargue. Elles devaient se terminer le 21 juillet et ça sera finalement une semaine plus tard, le 28 juillet. Annonce du ministre du Commerce Serge Papin ce matin. Cet allongement doit permettre de compenser les pertes liées à la faible fréquentation des magasins. Elle pourrait encore être prolongée en cas de nouvelle canicule d'ici la fin juillet. La taxe française de 2 euros sur les petits colis suspendue dès demain. Une suspension liée à l'arrivée d'une taxe européenne de 3 euros. Initialement, les deux taxes devaient être cumulées, mais les plateformes comme Shein, Temu ou AliExpress avaient trouvé des parades en envoyant les marchandises dans d'autres pays européens avant de les acheminer jusqu'en France par la route. En football, le Nîmes Olympique prépare sa reprise en Ligue 3, une reprise annoncée dès le 22 août prochain. Avant ça, les Crocos disputeront 6 rencontres amicales. Virginie Quénon.
3: Oui, le premier match se jouera à huis clos à Nice le 18 juillet, suivi de Rodez à Millau le 22 juillet, puis de Saint-Priest le 25 juillet. Le club enchaînera ensuite avec 3 matchs à domicile, le 29 juillet contre Istres, le 8 août face à et le 15 août contre Beaucaire. Les horaires exacts de ces rencontres n'ont pas encore été communiqués par le club. Des matchs qui permettront aux joueurs de se préparer pour le championnat et aux supporters de découvrir l'équipe dans une période marquée par les transferts et les préparations estivales.
2: Merci Virginie. En parlant de football, la France joue ce soir en 16e de finale de la Coupe du Monde. Un match contre la Suède à 23h. Les Bleus qui sont favoris pour décrocher le titre à l'issue de la compétition d'après les experts d'Opta. Virginie Quénon.
3: Oui, avec 3 victoires en autant de matchs, les Bleus affichent une probabilité de 18,7% de remporter la compétition. L'Argentine est juste derrière à un peu plus de 16% et l'Allemagne est troisième en outsider à 13,5%. Kylian Mbappé et ses coéquipiers impressionnent et Messi brille avec 6 buts inscrits lors des phases de groupe. Les analyses soulignent que ces pronostics reflètent une évolution par rapport aux estimations d'avant-tournoi où l'Espagne était alors favorite. Ça joue donc les 16e de finale en ce moment. À la clé, en cas de victoire, une place en 8e.
2: Merci Virginie, la France joue donc ce soir contre la Suède en 16e. Un match à voir dès 23h sur M6. Bonne journée avec Radio Camargue.
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1: Une après-midi très très chaude avec des valeurs comprises entre 34 et 36 degrés en ce moment à l'intérieur des terres. Par exemple, nous avons 35 degrés à Aix-en-Provence. De l'autre côté, nous avons au Beau-de-Provence 36 degrés et en remontant d'ailleurs pour le département du Gard avec localement des pointes peut-être à 37 degrés. Si vous êtes à Aigues-Mortes, 31 degrés, ce qui est très très chaud. Et puis dans la région de Fos-sur-Mer avec un petit peu de vent, 33 degrés.
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0: Et merci les filles, les Spice Girls avec Radio Camargue.
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0: Quels sont les trois plats préférés des Français? Tu l'aimes bien lui?
2: Ah, je l'adore, petit Philippe Etchebest.
0: C'est ça. Quand il déboule dans la cuisine et il pousse tout le monde, c'est un peu ça. Enfin.
2: C'est incroyable. En 20 ans de carrière, j'ai jamais vu ça.
0: Ah, t'as raison, moi qui regarde pas, mais je l'entends dire ça en fait. Excellent. Alors, un sondage mené par l'Institut Ipsos, Camille, vient de révéler donc les plats préférés des Français à l'occasion des nouveaux étoilés donc du guide Michelin.
2: Et selon cette étude, rien ne change d'année en année. Ah, suspense. Le bœuf bourguignon arrive toujours en tête.
0: Tu sais qu'on roule les airs en Bourgogne, c'était presque ça.
2: Ah, c'est pas mal. Oui,
0: on roule les airs.
2: Oui, j'avais pas pensé. Je suis un génie malgré moi. Extraordinaire. Donc, le bœuf bourguignon est considéré par 39% des sondés comme le plus emblématique de la gastronomie française. Okay. Et il est suivi de près par, roulement de tambour, voilà, le cassoulet.
0: On est bien.
2: Il est visité par 31% des participants. Ce que j'aime bien, c'est qu'on est que sur des plats hyper légers.
0: Et attention, paf.
2: Sur le podium, donc troisième marche, la blanquette de veau qui recueille 22% des suffrages.
0: D'accord, Camille.
2: Selon ce même sondage d'ailleurs, 69% des Français préfèrent cuisiner ou manger à la maison des plats français plutôt qu'au restaurant.
0: Je pense notamment à la pause entre midi et deux si on peut rentrer chez soi, mais c'est ce qui se fait de moins en moins maintenant. Hein,
2: complètement. Ouais. Et alors, près de 4 Français sur 10 mangent en revanche au moins plusieurs fois par mois au restaurant.
0: C'est le plaisir.
2: Ah, ben je m'inclus, ah, ça, je m'inclus toi, dedans.
0: T'es combien toi? T'es deux fois par semaine au resto toi? T'es à
2: 3 fois. Ça dépend de ce que t'appelles un restaurant.
0: T'es à 6 fois par semaine.
2: Et je voudrais en profiter. Le cassoulet, c'est pas toulousain, ça vient de Castelnaudary.
0: Ah oui, alors les amis, roulement de batterie, Camille est toulousaine.
2: Oui. Et ça m'énerve quand on dit vous avez le cassoulet. Non, on n'a pas le cassoulet, c'est Castelnaudary, c'est même pas le même département.
0: Castelnaudary, c'est quand on part de Narbonne et on va sur Toulouse, c'est entre les deux, c'est ça.
2: Oui, c'est ça.
0: Et bien voilà, merci, c'est l'info expresso, l'info que l'on va répéter à la machine.
2: À café.
0: C'est le best-of de la saison. Et où ça se passe comme ça avec Camille, et ce sera de nouveau le cas donc en septembre prochain. La suite, le journal de la Coupe du Monde, le match des Bleus ce soir à 23h. On l'évoque bien sûr, le journal de la Coupe du Monde à 12h30, un petit peu avant. Julien Doré.
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0: La recette Jake Carla avec Radio Camargue. Du foot ce soir, 23h, le match des Bleus. Le journal de la Coupe du Monde, c'est dans une seconde avec nos experts. 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Le foot, tout de suite, la rédaction, bonjour.
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2: Bonjour à toutes et à tous, on débute avec ces deux énormes surprises de la nuit en 16e de finale de la Coupe du Monde 2026, deux sérieux outsiders, l'Allemagne et les Pays-Bas ont été éliminés dès le premier match à élimination directe. La plus grosse sensation c'est l'élimination de l'Allemagne par le Paraguay, un partout à l'issue du temps réglementaire et des prolongations. Les Strasbourgeois Enciso avaient ouvert la marque pour les Paraguayens à la 42e minute, puis Kai Havertz avait égalisé côté allemand au retour des vestiaires. Les joueurs de la Mannschaft qui ont sombré dans la séance de tir au but loupant 3 de leur 6 pénaltys. Les Paraguayens, eux, n'ont pas tremblé et remportent la séance 4 tirs au but à 3. Le scénario est totalement similaire pour les qualifications du Maroc aux dépens des Pays-Bas. Un partout à l'issue du temps réglementaire et des prolongations grâce au but de Gakpo pour les Hollandais à la 72e et l'égalisation in extremis de Diop à la 91e. Victoire des Lions de l'Atlas au tir au but 3-2 avec le pénalty décisif transformé par Saïd Barry côté marocain. Le Maroc affrontera le Canada en 8e de finale. Et puis hier soir, le Brésil est venu à bout péniblement des Japonais, victoire brésilienne de 2-1 grâce à la réalisation de Martinelli en toute fin de match dans le temps additionnel. Auparavant, Sano avait ouvert la marque pour les Nippons avant l'égalisation de Casemiro en seconde période. Les hommes de Carlo

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1: Un petit peu avant le journal de la Coupe du Monde à midi et demi, j'évoquais donc ce beau cadeau que nous vous offrons avec Malin en mer pour découvrir, redécouvrir les magnifiques paysages entre l'Estac et la Côte Bleue. 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Voilà, simple petit rappel et petit message adressé donc à Alexandre et Manon qui nous écoutent à Marseille sur internet. À 13h, c'est Alexandra. Je vous fais des bisous. Je vous dis à demain.
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1: Bienvenue sur Radio Camargue, il est 13h. Nous sommes mardi après-midi, tout va bien. On s'informe avec Théo Mollet et juste après, on va retrouver la musique de Sia et Sean Paul. Il y aura aussi Mary Mary pour Shekels.
2: Bonjour à tous, à la une de l'actualité, un mot concernant l'explosion provoquée par un colis piégé à Monaco hier soir qui a fait 3 blessés dans un immeuble du centre-ville. Le procureur général a pris la parole ce matin. 2 personnes sont en urgence absolue, dont une femme avec un pronostic vital toujours engagé. Un adolescent a été plus légèrement touché. Le suspect, lui, est toujours recherché. Il a été repéré par plusieurs caméras de surveillance. Une enquête pour tentative d'assassinat a été ouverte. Du changement à partir de demain, un nouveau congé de naissance qui permettra de prendre jusqu'à 2 mois supplémentaires. Le prix du gaz qui augmente de 7,4%. Les petits colis venus de l'étranger qui seront désormais taxés à hauteur de 3 euros par article. Côté service à la personne, le seuil d'exonération passe de 70 à 80 ans. Et puis les étudiants étrangers non européens, non boursiers ne pourront plus bénéficier des aides au logement. Le groupe Total Energy annonce le maintien de son plafonnement des prix des carburants cet été dans ses stations-service rurales, avec un prix maximum fixé à 1,99€ le litre pour l'essence et le diesel. Cette mesure concerne environ 1200 stations en zone rurale où les baisses de prix mettent plus de temps à se répercuter sur les tarifs à la pompe. Le ministre de la Justice, Gérald Darmanin, indique que 88 000 plaintes pour violences sexuelles visant des enfants sont actuellement réexaminées par les services d'enquête. Parmi elles, plus de 7 000 concernent des faits avec un auteur présumé identifié. Ce travail de réévaluation doit permettre de faire un point précis de la situation le 14 juillet prochain. Le député socialiste Philippe Brun annonce officiellement sa candidature à une éventuelle primaire interne du Parti Socialiste pour la présidentielle. Plusieurs figures sont déjà en lice ou pressenties comme Olivier Faure, François Hollande ou Raphaël Glucksmann. Le PS doit justement se réunir ce soir. En Birmanie, au moins 5 personnes sont mortes dans l'effondrement d'une mine de jade désaffectée dans l'état de Kachin. Une quinzaine d'autres personnes sont encore portées, disparues. Le glissement de terrain a été provoqué par de fortes pluies de mousson. Les opérations de secours se poursuivent pour tenter de retrouver d'éventuels survivants. Et puis un mot, MotoGP, c'est désormais confirmé. Fabio Quartararo va quitter Yamaha à la fin de la saison. Le Niçois, champion du monde en 2021, tournait avec le constructeur japonais depuis 2019. Son coéquipier Alex Rins va lui aussi quitter l'écurie. En coulisses, le marché des transferts est déjà avancé. Yamaha préparait un duo composé de Rory Martin et Ai Ogura pour la suite. Et pour Quartararo, la piste la plus chaude mène vers Honda, mais rien n'est confirmé pour le moment. Fin de ce flash, excellent après-midi à tous.
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0: Bel après-midi, c'était Miles Smith et Nayel Horan.
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0: Sur Radio Camargue, évidemment. Bonjour tout le monde, j'espère que vous allez bien. C'est parti pour 3 heures de bonne humeur, de musique, d'infos insolites. Il y aura plein de bons plans, notamment le CNGT de l'Étang qui continue jusqu'au 5 juillet. 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Et ce qui arrive tout de suite, c'est 30 minutes de musique non-stop avec Ace of Base, Amir pour le titre complémentaire, encore les Black Eyed Peas sur Radio Camargue. Ne changez rien.
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0: Radio Camargue, c'était Marvin Gaye.
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0: Le Festival d'Avignon aura lieu du samedi 4 juillet au 25 juillet. Il célèbre sa 80e édition avec une programmation exceptionnelle et vibrante. 47 créations mêlant théâtre, dans ses spectacles vivants contemporains, dont des œuvres majeures présentées dans la mythique cour d'honneur du Palais des Papes et dans plein d'autres lieux emblématiques, offrant une immersion totale dans la création actuelle où se croisent artistes émergents et grands de signature internationale. Un véritable laboratoire d'émotions et de découvertes artistiques, profondément humain, au cœur de l'été. Pour plus d'informations, vous vous rendez sur radio-camargue.com tout simplement. Et vous allez le faire en musique avec Coldplay BTS qui arrive pour My Universe sur aussi Katy Perry accompagnée de Snoop Dogg pour atteindre 14h. Bel après-midi.
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1: 14h, bienvenue sur Radio Camargue, on s'informe avec Théo Mollet et juste après vous allez retrouver Jennifer Lopez ou encore Robin Thicke et Pharrell Williams pour Blurred Lines. Bienvenue. Radio
2: Bonjour à tous, à la une de l'actualité, un mot concernant l'explosion provoquée par un colis piégé à Monaco hier soir qui a fait 3 blessés dans un immeuble du centre-ville. Le procureur général a pris la parole ce matin. 2 personnes sont en urgence absolue, dont une femme avec un pronostic vital toujours engagé. Un adolescent a été plus légèrement touché. Le suspect, lui, est toujours recherché. Il a été repéré par plusieurs caméras de surveillance. Une enquête pour tentative d'assassinat a été ouverte. Du changement à partir de demain, un nouveau congé de naissance qui permettra de prendre jusqu'à 2 mois supplémentaires. Le prix du gaz qui augmente de 7,4%. Les petits colis venus de l'étranger qui seront désormais taxés à hauteur de 3 euros par article. Côté service à la personne, le seuil d'exonération passe de 70 à 80 ans. Et puis les étudiants étrangers non européens, non boursiers ne pourront plus bénéficier des aides au logement. Le groupe Total Energy annonce le maintien de son plafonnement des prix des carburants cet été dans ses stations-service rurales, avec un prix maximum fixé à 1,99€ le litre pour l'essence et le diesel. Cette mesure concerne environ 1200 stations en zone rurale, où les baisses de prix mettent plus de temps à se répercuter sur les tarifs à la pompe. Le ministre de la Justice, Gérald Darmanin, indique que 88 000 plaintes pour violences sexuelles visant des enfants sont actuellement réexaminées par les services d'enquête. Parmi elles, plus de 7 000 concernent des faits avec un auteur présumé identifié. Ce travail de réévaluation doit permettre de faire un point précis de la situation le 14 juillet prochain. Le député socialiste Philippe Brun annonce officiellement sa candidature à une éventuelle primaire interne du Parti Socialiste pour la présidentielle. Plusieurs figures sont déjà en lice ou pressenties comme Olivier Faure, François Hollande ou Raphaël Glucksmann. Le PS doit justement se réunir ce soir. En Birmanie, au moins 5 personnes sont mortes dans l'effondrement d'une mine de jade désaffectée dans l'état de Kachin. Une quinzaine d'autres personnes sont encore portées, disparues. Le glissement de terrain a été provoqué par de fortes pluies de mousson. Les opérations de secours se poursuivent pour tenter de retrouver d'éventuels survivants. Et puis un mot, MotoGP, c'est désormais confirmé. Fabio Quartararo va quitter Yamaha à la fin de la saison. Le Niçois, champion du monde en 2021, tournait avec le constructeur japonais depuis 2019. Son coéquipier Alex Rins va lui aussi quitter l'écurie. En coulisses, le marché de transfert est déjà avancé. Yamaha préparait un duo composé de Rory Martin et Ai Ogura pour la suite. Et pour Quartararo, la piste la plus chaude mène vers Honda, mais rien n'est confirmé pour le moment. Fin de ce flash, excellent après-midi à tous.
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1: 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À suivre pour attendre 15h, Zara Larsson pour Lush Life. Il y aura aussi Tal. Bel après-midi avec nous.
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1: L'après-midi continue avec la musique de Aloé Black et de Lady pour Easy Love. Il est 15h, tout de suite on s'informe avec donc Virginie Quiénon, soyez les bienvenus.
2: Bonjour à tous, à la une de l'actualité. L'auteur de l'attaque au colis piégé à Monaco est toujours recherché. Le bilan fait état de 3 blessés, dont 2 graves après l'attaque d'hier soir. Parmi les victimes, il y a un riche homme d'affaires d'origine ukrainienne. Et selon le procureur général de Monaco, Stéphane Thibault, le mobile terroriste n'est pas retenu.
3: Le cadre juridique de l'enquête que nous avons confiée à la sûreté publique, à la police judiciaire, c'est une enquête de flagrance ouverte des chefs de tentative d'assassinat et de dépôt sur la voie publique de substances ou engins explosifs. Ça n'est donc pas une qualification terroriste, et j'insiste là-dessus, nous n'avons pour l'instant pas les éléments pour retenir cette qualification. Ça se poursuivra a priori dans le cadre d'une information judiciaire que je pense ouvrir d'ici demain.
2: Voilà le procureur général de Monaco tout à l'heure, l'enquête se poursuit. La chaleur pourrait déjà faire son retour dès vendredi. Selon Météo France, un nouvel épisode caniculaire est attendu ce week-end avec des températures qui pourraient dépasser les 35 degrés dans plusieurs régions. Et selon Santé publique France, la canicule du mois de mai a causé au moins 300 décès supplémentaires. Le réexamen des plaintes pour violences sexuelles sur mineurs prend de l'ampleur. Le ministre de la Justice, Gérald Darmanin, annonce que 88 000 plaintes sont désormais recensées contre 70 000 après le meurtre de Liana. Un premier bilan de cette vaste opération est attendu le 14 juillet. Pas de revalorisation pour l'allocation chômage en juillet. Faute de majorité, lors du conseil d'administration de l'UNEDIC, les indemnités restent inchangées. La CGT dénonce une nouvelle perte de pouvoir d'achat pour les demandeurs d'emploi. C'est une nouvelle conséquence de la crise des librairies. Le groupe Nozoli, qui réunit les enseignes Furet du Nord et De Citre, prévoit de fermer 11 magasins et de supprimer jusqu'à 163 postes. Le groupe évoque des difficultés dans le secteur. Bonne nouvelle pour les automobilistes qui prennent la route des vacances. Total Energy maintient cet été le plafonnement du prix des carburants à 1,99€ le litre dans ses 1200 stations-service situées en zone rurale. La mesure sera aussi appliquée dans les stations d'autoroute du groupe lors des grands week-ends de départ en vacances. Enfin en sport, c'est la tuile pour Léon Marchand. Le quadruple champion olympique déclare forfait jusqu'à la fin des championnats de France de natation. Le Toulousain de 24 ans souffre d'une gêne à l'adducteur droit. Il renonce donc aux 4 courses qui lui restaient à un peu plus de 5 semaines des championnats d'Europe. Voilà pour l'actualité. Excellent après-midi à tous.
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0: Voici la météo des plages.
1: Excellent après-midi avec 33 degrés au bord de l'eau, une eau à 23-24 degrés, plage Napoléon à Port-Saint-Louis, plage de Carry-le-Rouet, la grande plage de Sainte-Marie-de-la-Mer, toujours du vent, des rafales à 45 km/h, donc attention, la mer est agitée, le drapeau est ceci dit vert et l'indice UV est de 9, protégez-vous les amis. Allez, et si on met un peu de soleil aussi dans nos oreilles, avec Becky J et Four Non Blondes, ainsi que Pink qui arrive dans quelques secondes, ne bougez pas les amis.
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0: Je vous souhaite une très belle fin d'après-midi avec les trois de l'après-midi, les bien nommés, qui arrivent dans quelques secondes, juste après le top horaire de 16h. Guillaume, Jérôme et Émilie qui vous attendent. Pour les atteindre, il y aura un peu de musique, encore un petit peu quand même. Hein. Robin Schulz et Taylor Swift pour Opalite. Prenez soin de vous. Rendez-vous demain, 13h. Je vous embrasse. Restez sur Radio Camargue. Hein.

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1: Bon après-midi à toutes et tous, bienvenue sur Radio Camargue. On est content d'être avec vous. Dans un instant, Alex Warren, il y aura Master KG également. Et je vous propose à 16h de faire un point complet sur l'info régionale avec Virginie Quiénon sur Radio Camargue.
2: Bonjour Guillaume, bonjour à tous. L'info en Camargue et dans la région avec le président du MUCEM suspendu à titre conservatoire. La qualité de l'eau est bonne dans le Gard et puis le train moyen de locomotion prisé par les vacanciers. Avant ça, un rapide coup d'œil sur le temps cette fin de journée en Camargue avec du soleil et quelques passages nuageux et du vent à 45 km/h autour d'Istres et de Martigues. Côté température, il fait 29 à 35 degrés. Mais tout d'abord à la une de l'actualité, un important incendie s'est déclaré ce midi à Milo dans le Gard. Le feu a pris au sein d'une entreprise de palettes de la zone d'activité de la trajectoire. Plusieurs mètres cubes de compost ont brûlé. Le feu s'est propagé à la végétation. D'importants moyens de secours sont déployés, dont un hélicoptère bombardier d'eau. Le président du MUCEM, Pierre-Olivier Costa, est suspendu de ses fonctions à partir de demain à titre conservatoire. Le ministère de la Culture explique vouloir rétablir un climat de confiance au sein du musée. Cette décision intervient alors que deux enquêtes sont en cours, l'une sur le mal-être au travail, l'autre pour des faits présumés de harcèlement moral et sexuel. Bonne nouvelle pour les baigneurs dans le Gard. La qualité de l'eau reste excellente sur le littoral. Les 6 plages du Gros du Roi conservent leur classement maximal. En rivière, la situation est un peu plus contrastée. Plusieurs sites restent sous surveillance avec 5 zones jugées non conformes et soumises à des travaux avant une ouverture durable. Certains sites ont toutefois pu rouvrir cet été après des mises aux normes. Le train plaît toujours autant pour les vacances d'été, mais son prix reste un frein pour certains Français. C'est ce que dit un sondage réalisé pour les opérateurs concurrents de la SNCF, Alex Gauthier.
3: Oui, 36% des vacanciers prévoient de voyager en train cet été, un chiffre qui grimpe à plus d'un sur deux chez les 18-34 ans. En revanche, ceux qui privilégient la voiture ou l'avion dénoncent d'abord des billets trop chers. Ils pointent aussi le manque de desserte de certaines destinations et l'absence de liaison directe. Conséquence, 6 Français sur 10 affirment que des tarifs plus abordables les inciterait à prendre davantage le train. L'étude montre aussi un large soutien à l'ouverture du marché ferroviaire. 85% des personnes interrogées se disent favorables à l'arrivée de nouveaux opérateurs pour faire jouer la concurrence et donc baisser les prix.
2: Merci Alex. Les vacances débuteront dès vendredi soir pour tous les élèves. Ce sera le premier gros chassé-croisé de l'été. Enfin, situation insolite au Nîmes Olympique. Écarté de l'équipe première en fin de saison, Michael Gass est toujours sous contrat avec le club. L'entraîneur, dont le contrat a été prolongé automatiquement dès le maintien, prévoit de se présenter à la reprise le 6 juillet sans savoir quelle sera sa mission. La direction n'a toujours pas tranché sur son avenir alors qu'un nouvel entraîneur est déjà en poste. Voilà pour l'actualité. Bonne fin de journée avec Radio Camargue.
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1: Du soleil et du vent pour demain sur la Camargue. Il va faire beau, mais le Mistral sera présent toute la journée de façon assez modérée. Les températures prévues demain matin, 31 à Arles, Beau-de-Provence et à Bellegarde. On aura 32 degrés à Martigues. Et au meilleur de la journée, ça devrait aller jusqu'à 34 degrés maximum. Bienvenue sur Radio Camargue, on écoute Master KG maintenant avec Jérusalem.
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0: retrouver pour terminer cette journée avec Jérôme qui est avec nous. Bonjour Jérôme, bonjour.
1: Bonjour, bonjour à tous.
0: Bon Jérôme, il faut qu'on annonce une terrible nouvelle à nos auditeurs. Terrible. Terrible.
2: Non, terrible.
1: On est augmenté ?
0: Non, Émilie est pas là aujourd'hui, Jérôme. Il va falloir que nous travaillions.
1: J'attends la terrible nouvelle.
0: Bah parce que c'est notre collègue quand même. On est d'habitude, on est content de la retrouver, mais vous savez, on a longuement et souvent parlé de cette voiture défectueuse hein, à laquelle elle se raccrochait en se disant non, elle peut tenir encore, elle peut tenir encore. Pas aujourd'hui. Voilà. Donc, Émilie est en panne actuellement au bord d'une voie rapide et elle attend la dépanneuse. Voilà.
1: C'est-à-dire qu'elle viendra pas du tout, quoi.
0: Non, ouais, ça m'étonnerait qu'on la voit aujourd'hui. Donc, on lui souhaite, oui, bonjour. Oh là là, ça faisait longtemps. Chantal, la voisine, je vous avais oublié, dis donc. Bonjour.
3: Bonjour, c'est le moment. C'est la starification, c'est le time.
0: Chantal, vous aviez oublié vous-même que vous existiez, il me semble, hein, j'ai l'impression. Parce que ça fait au moins un bon mois et demi, deux mois qu'on vous a pas vu, hein.
3: Absolument non, c'est parce que je suis retournée faire les vacances. J'ai fait un tour du monde.
0: Ah oui, d'accord, waouh, oui. Ça devait être bien.
3: De tous les clubs.
0: Ah oui, oui. Bah, on va s'arrêter là Chantal, parce que c'est pas le genre de club où on peut envoyer la famille généralement. Donc,
3: Ah non, mais par contre on n'est pas super habillés. Donc vu qu'Emilie n'est pas là, je peux bosser un peu.
0: Non, ça va aller Chantal, c'est très gentil de proposer, mais je vais me contenter de Jérôme, ça ira bien. Merci.
3: Parce que j'avais une rubrique sur...
0: Oui.
3: L'horoscope.
0: Non, c'est gentil Chantal, vraiment.
3: Coquinette, non.
0: Non, c'est gentil. Donc voilà les amis. Oui, merci Chantal. Émilie sera pas là aujourd'hui. Oh. Voilà, on lui souhaite plein du courage et puis un bon tour de dépanneuse et puis on lui fait des bisous. Bon, ce qui ne va pas changer le reste de l'émission, hein, bien évidemment.
1: Oui.
0: Dans quelques instants, on va retrouver notamment le petit fil rouge. Vous pouvez nous envoyer vos messages au 07 44 88 50 40. En plus, aujourd'hui, elle aurait pu se lâcher. On aurait pu faire toute l'émission avec elle, Jérôme. Il ne m'a rien fait, mais je l'aime pas trop. Tu vois, on parle de
1: célébrité. Le dépanneur.
0: La voiture aussi, ça marche.
1: La facture, ouais.
0: Allez-y avec vos messages 07 44 88 50 40. C'est pas de la, voilà, c'est juste, on titille, hein. On m'embête pas, c'est pas méchant, mais c'est vrai qu'il y a des gens comme ça, des fois, tu t'arrives pas à accrocher, tu sais pas pourquoi. 07 44 88 50 40 sur Radio Camargue. Kavinsky et Angèle, c'est ce qui arrive dans un instant avec Night Call. On se dit à tout de suite.
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0: Kavinsky et Angèle sur Radio Camargue avec Nate Cole.
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0: Le fil rouge, aujourd'hui on va taquiner un petit peu. Et vous savez qu'on le fait déjà pas mal dans l'émission, hein, ça nous arrive souvent. Mais voilà, oui. On va parler de célébrité. Elle vous a rien fait cette célébrité, mais elle vous tend un peu. Vous savez pas pourquoi elle vous, tu vois,
2: vous dites vous avec Emily quand elle est là, on le craint. Ouais, il y a plein de gens qui
0: le craignent un petit peu, voilà. Bah tu vois, Jean-Luc Reichmann par exemple, Emily aurait dit Jean-Luc Reichmann, c'est évident. Et mais elle, il lui a rien fait Jean-Luc Reichmann en soi, mais tu vois, elle le craint un peu et des fois tu peux pas l'expliquer. Et j'aimerais que vous nous disiez quelles sont ces célébrités. Elles vous ont rien fait, elles sont sympathiques comme tout, mais vous les craignez un peu. Jérôme, ce serait qui, toi?
3: Non, moi j'aime tout le monde. Moi j'ai pas de problème en particulier. Bah quoi, t'as des noms à proposer par exemple?
0: Non, mais je pense que.
3: tu vois, moi j'aime tout le monde. J'ai pas envie de me mettre des
0: attention,
3: gens.
0: Attention, Jérôme, tu l'as balancé comme ça entre deux phrases sans même t'en rendre compte. Hein. Faut faire attention.
3: Ah non, c'est une voiture qui passait vite.
0: Ça. Bah oui, je peux comprendre, effectivement. Bah, moi c'est pareil, elle m'a rien fait, mais je. Ouais, voyons, bah moi aussi alors. Bon. Vous avez peut-être des noms qui vous viennent en tête comme ça. Allez, c'est le moment de balancer. Fin d'année, on sort, on déstocke. 07 44 88 50 40. Cette célébrité ne m'a rien fait, mais je la crains un peu. Je suis assez curieux d'avoir vos messages dans la suite de l'émission. Je pense qu'on va bien rigoler, on va en discuter tous ensemble. Dans un instant, on va retrouver le journal de la Coupe du Monde sur Radio Camargue. Avant ça, Destiny's Child en classique avec Survivor.

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1: 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On va retrouver la Cool People dans un instant sur Radio Camargue et juste avant Bruno Mars, Locked Out of Heaven et le journal de la Coupe du Monde.
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2: Bonjour à toutes et à tous, on débute avec ces deux énormes surprises de la nuit en 16e de finale de la Coupe du Monde 2026, deux sérieux outsiders, l'Allemagne et les Pays-Bas ont été éliminés dès le premier match à élimination directe. La plus grosse sensation c'est l'élimination de l'Allemagne par le Paraguay, un partout à l'issue du temps réglementaire et des prolongations. Les Strasbourgeois Enciso avaient ouvert la marque pour les Paraguayens à la 42e minute, puis Kai Havertz avait égalisé côté allemand au retour des vestiaires. Les joueurs de la Mannschaft qui ont sombré dans la séance de tir au but loupant 3 de leurs 6 pénaltys. Les Paraguayens, eux, n'ont pas tremblé et remportent la séance 4 tirs au but à 3. Le scénario est totalement similaire pour la qualification du Maroc aux dépens des Pays-Bas. Un partout à l'issue du temps réglementaire et des prolongations grâce au but de Gakpo pour les Hollandais à la 72e et l'égalisation in extremis de Diop à la 91e. Victoire des Lions de l'Atlas au tir au but 3-2 avec le pénalty décisif transformé par Saïbari côté marocain. Le Maroc affrontera le Canada en 8e de finale. Et puis hier soir, le Brésil est venu à bout péniblement des Japonais, victoire brésilienne de 2-1 grâce à la réalisation de Martinelli en toute fin de match dans le temps additionnel. Auparavant, Sano avait ouvert la marque pour les Nippons avant l'égalisation de Casemiro en seconde période. Les hommes de Carlo Ancelotti sont donc passés par la petite porte et pourraient affronter la Côte d'Ivoire ou la Norvège en 8e de finale. Et la France, elle, va tenter de ne pas se faire piéger par la Suède. Les Français grands favoris de ce mondial 2026 défient les Suédois à New York. Ce soir, à partir de 23h française, les Bleus avaient déjà affronté la Suède à 23 reprises dans leur histoire. La dernière s'était soldée par une victoire 4-2 en Ligue des Nations en 2020. S'ils passent, les Bleus affronteront le Paraguay en 8e de finale. Et puis deux autres matchs sont au programme ce mardi. La Côte d'Ivoire face à la Norvège, donc à 19h à Arlington. Et puis Mexique-Équateur à 3h du matin la nuit prochaine au Stade Aztec. Voilà, c'est la fin de ce flash. Très belle journée de foot.
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1: Amel Ben sur Radio Camargue avec L'amour ça se donne.
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1: Allez, le Star Flash, l'actu, people, média, télé, comme tous les jours, on va faire le point. Alors d'habitude, c'est Émilie hein, qui fait le Star Flash, mais je vous rappelle qu'actuellement, elle fait de la dépanneuse, Émilie, avec sa superbe automobile de compète. Donc du coup, pas de Star Flash via Émilie, voilà.
3: Et vu l'humeur, on a abandonné l'idée du téléphone.
1: C'est compliqué un petit peu. Alors, on va commencer avec une bonne nouvelle, un carnet rose, puisqu'on vient d'apprendre que le footballeur Benjamin Pavard, ancien défenseur de l'équipe de France, va être papa pour la première fois. Oh. Il l'a annoncé sur les réseaux sociaux. Il y a sa femme Cléofina, et qui est aussi Miss Provence 2017, qui est enceinte. Donc, félicitations à eux. C'est bien, c'est une bonne nouvelle, ça.
3: Bah oui, Benjamin Pavard.
1: Cléofina, c'est original comme prénom pour le coup.
3: Ouais, j'avais jamais entendu.
1: La deuxième info, des petites nouvelles de la chanteuse Laurie. Alors, elle avait une chronique dans l'émission Bonjour de Bruce Toussaint, mais ça a pas duré très très longtemps. Il faut savoir qu'elle a déjà trouvé un nouveau job, Laurie, la chanteuse, en plus de son job de chanteuse, puisqu'elle va intégrer le jury de The Voice Kids en Belgique. Voilà, il faut savoir que là-bas... Non, pourquoi tu ris?
3: Non, mais d'accord, The Voice Kids, c'est bien, les enfants l'adorent, je pense.
1: Bon, The Voice Kids Belgique, elle sera aux côtés de Joseph Kamel de Mentissa en tant que coach. Tu vois, c'est quand même pas mal.
3: Je prendrais Mentissa, moi.
1: Ah, moi j'aime bien Mentissa aussi. Ouais. Mais Joseph Kamel est très sympa, donc je sais pas.
3: Et puis mais il est trop grand sur les photos, obligé de recadrer tout.
1: Obligé de te mettre sur un petit strapontin. Et la dernière info, c'est toujours côté télé, mais chez nous en France et plus précisément sur France

0: Léa Salamé devrait arrêter le JT puisque son compagnon est candidat à la prochaine élection présidentielle, Raphaël Glucksmann. On a une date, elle fera son dernier journal le 16 juillet et ensuite elle sera remplacée par Jean-Baptiste Marteau qui est actuellement son joker et qui est un nom rigolo accessoirement. Voilà, vous avez tout de l'actu people et on vous souhaite une belle journée. Sans Émilie, je rappelle, elle est la pauvre, elle est en train de faire des panneaux, c'est quand même...
1: Contrairement à Jean-Baptiste Marteau, Émilie vaut pas un clou.
0: Ben merci Jérôme, elle est pas mal celle-là. On va retrouver Miles Smith et Niall Horan avec Drive Safe maintenant sur Radio Camargue et puis dans quelques instants, on va jouer.

0: Vous écoutez Radio Camargue avec David Guetta ici, c'était Titanium.
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2: J'ai entendu générique hier.

0: plus ou moins, l'objectif c'est de trouver un chiffre entre 0 et 1000 le plus rapidement possible. D'habitude c'est Émilie qui fait le jeu, mais comme aujourd'hui elle a préféré faire de la dépanneuse plutôt que de venir au travail.
1: Eh ben, l'égoïsme.
0: Ouais, franchement c'est pas très bien. On va devoir s'affronter l'un l'autre, chacun de nous a préparé un chiffre compris entre 0 et 1000 et le but du jeu c'est d'être le plus rapide. Qui commence? Tu veux commencer?
2: Ouais, on y va. Alors attention Guillaume.
0: Oui.
2: Il faut que tu me trouves le nombre. J'ai fait un truc pour toi. Hein. Le nombre d'enseignes de restauration rapide recensées en France cette année 2026.
0: Enseignes différentes?
2: L'enseigne de restauration rapide différente, bien sûr.
0: Ok.
2: 0 et 1000, ouais. C'est ton delta. Est-ce que tu es prêt?
0: Oui.
2: Attention, top.
0: 750.
2: Moins.
0: 600.
2: Moins.
0: 500.
2: Plus.
0: 550.
2: Moins.
0: 540.
2: Moins.
0: 530.
2: Moins.
0: 520.
2: Plus
0: 525.
2: Plus
0: 526.
2: Plus
0: 527.
2: Bonne réponse.
0: 17 secondes, j'ai mis 17 secondes et 96 centièmes. Bien joué. Bon, je suis content de moi.
2: Le mec se dit bien joué.
0: Bah, je me félicite, okay. Écoute, c'est la moindre des choses. Attention Jérôme, concentre-toi, c'est à ton tour aussi. Il faut te concentrer un petit peu parce que là tu fais un petit peu le fanfaron, le guignolo, mais on n'avance pas beaucoup. Il faut que tu me trouves. C'est marrant parce qu'on a fait, on s'est pas voulu, mais on a fait un peu dans le même sujet. On va rester dans le fast-food. J'aimerais que tu me trouves en grammes le poids du plus gros hamburger jamais servi dans un fast-food officiel. C'est un record, mais c'est aussi un truc qui était à la carte de façon officielle.
2: Toujours entre 0 et 1000.
0: Toujours entre 0 et 1000. Tu es prêt?
2: Ouais.
0: Top.
2: 627.
0: C'est plus.
2: 700.
0: C'est plus.
2: 900.
0: C'est moins.
2: 850.
0: C'est plus.
2: 870.
0: C'est plus.
2: 885.
0: C'est plus.
2: 890.
0: C'est plus.
2: 899.
0: C'est moins.
2: 895,
0: c'est moins.
2: 891,
0: c'est plus.
2: 892,
0: c'est plus.
2: 893,
0: c'est gagné. Comment te dire? J'ai fait combien? Tu te rappelles de mon score ou pas? Parce que
2: absolument pas du tout.
0: J'ai fait 17 secondes 97.
2: Ouais.
0: Tu as fait 24 secondes 83. J'ai donc gagné. Bravo à celles et ceux qui ont tenté le jeu dans leur voiture et qui ont trouvé plus rapidement que nous. Mais franchement, là, il y a quand même...
2: Va le manger le burger, toi.
0: Oh, 890 grammes, il faut quand même avoir un sacré estomac. Hein.
2: C'est le Big Arch chez McDonald's. Je crois que c'est déjà, je sais plus, on est sur du 200 et du 300 grammes, ne serait-ce que de viande. Tu le manges, t'as plus faim.
0: Ah oui.
2: Là, t'en as trois fois plus. Non. Je pense que tu le manges. Tu ne manges plus 6 mois. Où tu vas à Koh Lanta?
0: Oui, après moi j'ai de l'entraînement personnellement, donc peut-être que je pourrais m'en sortir. Enfin,
2: toi Koh Lanta, tu peux faire les deux saisons, t'auras pas bougé d'un iota.
0: Ce qui est triste d'ailleurs un petit peu. On va retrouver Naïka dans quelques instants. One Track Mind là pour la suite de l'émission ici sur Radio Camargue. Ça arrive très très vite et puis l'info revient à 17h. À tout de suite.
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1: Merci d'écouter Radio Camargue et bienvenue à vous. Dans quelques minutes, Katy Perry, on écoutera Billy Crawford également, il y a 17h. C'est l'info régionale qu'on va retrouver tout de suite avec Virginie Thiénon sur Radio Camargue. Bon mardi.
2: Bonjour Guillaume, bonjour à tous, l'info en Camargue et dans la région. Avec le président du MUCEM suspendu à titre conservatoire, la qualité de l'eau est bonne dans le Gard et puis le train moyen de locomotion prisé par les vacanciers. Avant ça, un rapide coup d'œil sur le temps cette fin de journée en Camargue avec du soleil et quelques passages nuageux et du vent à 45 km/h autour d'Istres et de Martigues. Côté température, il fait 29 à 35 degrés. Mais tout d'abord à la une de l'actualité, un important incendie s'est déclaré ce midi à Millau dans le Gard. Le feu a pris au sein d'une entreprise de palettes de la zone d'activité de la trajectoire. Plusieurs mètres cubes de compost ont brûlé. Le feu s'est propagé à la végétation. D'importants moyens de secours sont déployés, dont un hélicoptère bombardier d'eau. Le président du MUCEM, Pierre-Olivier Costa, est suspendu de ses fonctions à partir de demain à titre conservatoire. Le ministère de la Culture explique vouloir rétablir un climat de confiance au sein du musée. Cette décision intervient alors que deux enquêtes sont en cours, l'une sur le mal-être au travail, l'autre pour des faits présumés de harcèlement moral et sexuel. Bonne nouvelle pour les baigneurs dans le Gard. La qualité de l'eau reste excellente sur le littoral. Les 6 plages du Gros du Roi conservent leur classement maximal. En rivière, la situation est un peu plus contrastée. Plusieurs sites restent sous surveillance avec 5 zones jugées non conformes et soumises à des travaux avant une ouverture durable. Certains sites ont toutefois pu rouvrir cet été après des mises aux normes. Le train plaît toujours autant pour les vacances d'été, mais son prix reste un frein pour certains Français. C'est ce que dit un sondage réalisé pour les opérateurs concurrents de la SNCF, Alex Gauthier.
3: Oui, 36% des vacanciers prévoient de voyager en train cet été, un chiffre qui grimpe à plus d'un sur deux chez les 18-34 ans. En revanche, ceux qui privilégient la voiture ou l'avion dénoncent d'abord des billets trop chers. Ils pointent aussi le manque de desserte de certaines destinations et l'absence de liaison directe. Conséquence, 6 Français sur 10 affirment que des tarifs plus abordables les inciterait à prendre davantage le train. L'étude montre aussi un large soutien à l'ouverture du marché ferroviaire. 85% des personnes interrogées se disent favorables à l'arrivée de nouveaux opérateurs pour faire jouer la concurrence et donc baisser les prix.
2: Merci Alex. Les vacances débuteront dès vendredi soir pour tous les élèves. Ce sera le premier gros chassé-croisé de l'été. Enfin, situation insolite, au Nîmes Olympique, écarté de l'équipe première en fin de saison, Michael Gass est toujours sous contrat avec le club. L'entraîneur, dont le contrat a été prolongé automatiquement dès le maintien, prévoit de se présenter à la reprise le 6 juillet sans savoir quelle sera sa mission. La direction n'a toujours pas tranché sur son avenir alors qu'un nouvel entraîneur est déjà en poste. Voilà pour l'actualité. Bonne fin de journée avec Radio Camargue.
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1: Du soleil et du vent pour demain sur la Camargue. Le temps sera plutôt agréable, mais le Mistral sera présent toute la journée de façon assez modérée. Il fera entre 31 et 32 demain matin. Et l'après-midi, il faudra compter 32 à Fontvieille et Valabrègue. On aura 33 degrés à Arles et 34 le maximum pour Châteauneuf, les Martigues. Bienvenue sur Radio Camargue. Billy Crawford est là avec Trackin.
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0: Alain pour ceux qui rejoignent l'émission aujourd'hui. Alors tout va bien pour elle. Elle va bien. Il n'y a pas de souci de ce côté-là. Son véhicule, par contre, moins bien. Enfin, c'est.
1: Je ne suis pas voyant.
0: La Fiat 500 vit mal la chaleur et la canicule, donc du coup, elle marche plus. Voilà.
1: Je ne suis pas voyant, mais elle va bien. Sa voiture beaucoup moins et son compte en banque prochainement beaucoup moins.
0: Oh là là, oui. Oh ben ça. Ouais. Ça chauffe dans le compte en banque et sur la carte bleue aussi. Il n'y a pas que la canicule.
1: Ouais. Fiat 500 euros du coup.
0: À mon avis, ce sera un peu plus que ça. Bref, bon courage à Émilie. Du coup, elle nous a quand même laissé son chiffre du jour que je vais découvrir. Son petit truc en plus que je vais découvrir en direct. Aujourd'hui, a priori, il va nous falloir une pomme de pin, Jérôme. Tu sais pourquoi ?
1: Pour faire quoi ?
0: Avec ta pomme de pin, tu fais un petit trou dans la terre, tu mets ta pomme de pin debout, tu l'arroses, et normalement, qu'est-ce qui va se passer ?
1: Bah, je sais pas.
0: Et bah, elle va se refermer la pomme de pin, et s'il y a assez d'eau, et bah, ça veut dire que bah, tu dois l'arroser de nouveau. C'est un espèce de repère visuel pour savoir s'il faut arroser ou pas ton jardin. Notamment pour ceux qui font du potager, etc. Vous mettez une petite pomme de pin comme ça. Et si elle est refermée, bah, ça veut dire que ça va. Si elle commence, non, c'est l'inverse. Si elle voulait, elle avait qu'à être là, ça aurait été plus simple. En gros, si elle se referme, la pomme de pin, c'est qu'il faut remettre de l'eau. Et s'il y a assez d'eau, elle se rouvre. Voilà.
1: Ah, d'accord. Bah, moi, je vais essayer à la maison, du coup.
0: Ou l'inverse, éventuellement. Enfin, c'est un conseil d'Émilie que vous voulez.
1: Ah, je vais essayer. J'ai une pelouse artificielle. Je pense que comme ça, je pourrais voir quand l'arroser.
0: Alors, tu prends une pomme de pin en plastique dans ce cas-là. Il faut faire ça avec. Faut être cohérent, quoi, tu vois.
1: On lui a vraiment ruiné sa rubrique.
0: Oh oui. Bon, allez, dans un instant sur Radio Camargue, on va se caler Gillo et David Guetta. Save Me Tonight pour accompagner votre après-midi. Il y aura l'info trafic également. Et puis, on vient très vite avec le petit sujet du jour. Hein. Ces célébrités ne vous ont rien fait, mais pourtant, il y a quelque chose que vous craignez un petit peu. Dites-nous tout. 07 44 88 50 40. À tout de suite.
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13: Direction Arles, 5 minutes de retard pour vous qui circulez sur l'avenue des Arches en direction de l'aqueduc du Pont de Croc. À Istres, sur la Transhumance, depuis Boucasson vers Miramas, vous perdez là aussi 5 minutes. 5 minutes de retard également sur la N568 entre Fosse et Port de Bouc. Et puis à Salon de Provence, sur la D16 entre l'hôpital et les Canourgues, là aussi vous perdez 5 minutes. Bonne route avec Radio Camargue.

0: Jennifer Lopez sur Radio Camargue avec Save Me Tonight.
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0: Le fil rouge, aujourd'hui on parle des célébrités. Alors ces célébrités, elles vous ont rien fait, mais vous les craignez un peu. Voilà, ça arrive, c'est comme ça, il y a des gens comme ça, tu te dis, oh lui je le sens pas trop. Tu vois, c'est souvent tu te fais un avis sur les stars d'ailleurs, en te disant, oh il a l'air sympa lui, ou au contraire tu te dis, il a pas l'air sympa, tu vois. Nous, on en a plein. Arrête, Jérôme, arrête de balancer. Mais arrête de faire du name dropping comme ça sans prévenir. Il faut que tu
2: mettes rien dit.
0: Le contexte. Nous, on a rencontré pas mal de célébrités dans notre vie. Et certes, bon, il y en a un qui a pas mal de soucis en ce moment, mais on n'est pas très surpris.
2: Oui, on est comme ça, on est sans filtre. Mais d'accord, ok. Non, après, il y a des gens, alors c'est très marrant aussi parce que, pour l'avoir vécu, il y a des gens où vous vous dites, ah, il craint. Et en fait, c'est des gens charmants, c'est juste qu'ils sont des fois hyper timides. Et leur hyper timidité, c'est vu comme genre ils se la pètent.
0: Alors, Hugo nous dit, moi personnellement, je crains un peu Cyril Hanouna. Alors, je sais pas, c'est physique, je peux pas me le voir. C'est plus que le craindre un peu là, Hugo, excuse-moi. Dès que je le vois, je change de chaîne direct. Et on a Laurie qui nous dit, franchement, Léa Salamé au journal, elle m'a rien fait de spécial, mais sa voix et ses manières me stressent un peu. Voilà. C'est quand même marrant d'avoir les avis des gens là-dessus, parce que on pourrait faire d'ailleurs en sujet du jour ces célébrités. Est-ce que c'est nous dire lesquelles célébrités vous pensez qui sont pas aussi sympas que ça dans la vraie vie, parce que c'est marrant ça aussi, c'est la vie en fait.
2: Est-ce qu'on a envie d'avoir des procès avant de partir en vacances?
0: Non, mais après c'est la vie qui veut ça. Enfin tu vois, c'est pas on fait.
2: On
0: des
2: lancera
0: tests,
2: hein. Ça à la rentrée s'il y en a une, et puis on prendra un procès comme ça très tôt dans la saison.
0: Ah non, mais c'est de la discussion classique. Vos messages, on les attend. Hein, 07 44 88 50 40. Vous n'hésitez pas, on en reparle tout à l'heure. En attendant, le journal des bonnes nouvelles et Matt Pokora avec Tombé sur Radio Camargue.

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1: Le journal des bonnes nouvelles. Jérôme.
2: Et bonne nouvelle pour le week-end de départ en vacances, hein, vous le savez, hein, c'est ce week-end le gros chassé-croisé. Les magasins Leclerc annoncent ce vendredi et ce samedi que les carburants seront à prix coûtant dans les 711 stations-service de la marque. Mais ce n'est pas tout, Guillaume.
1: Oui.
2: Intermarché, Riposte, Ninja, et annonce la même chose pour samedi et dimanche.
1: Ah bah c'est bien, bah franchement c'est bien, il y a de quoi faire quelques économies avant de partir en vacances, donc félicitations. Voilà des bonnes initiatives qui font plaisir. Il y aura le zapping dans un instant sur Radio Camargue, on va reparler de la chaleur. Alors c'est vrai que là on est un petit peu entre deux périodes de canicule, puisqu'a priori il y en a une autre qui va revenir prochainement, mais il y a une TikTokeuse qui a eu un souci, elle avait laissé un truc dans sa voiture, et si jamais vous avez cette chose dans votre voiture, on vous conseille de l'enlever rapidos, parce que vous risquez d'avoir une sacrée mauvaise surprise. Restez là, ce sera dans un instant, on va retrouver Michael Jackson avec Bad, et les infos tout de suite avec Virginie Quiénon sur Radio Camargue.
3: Bonsoir à tous, à la une de l'actualité, le groupe écologiste à l'Assemblée nationale va déposer une motion de censure. Il accuse le gouvernement d'avoir mal géré la canicule. Les écologistes annoncent un bilan de 10 000 morts à cause des fortes chaleurs, un bilan contesté par le Premier ministre Sébastien Lecornu. Par ailleurs, un nouvel épisode caniculaire est attendu dès la fin de la semaine. Les températures vont grimper jusqu'à 35 degrés par endroit. Les soldes d'été ont été prolongés d'une semaine jusqu'au 28 juillet, une décision du gouvernement pour soutenir les commerçants pénalisés par la canicule. Selon la Fédération française du prêt-à-porter, certaines enseignes enregistrent une baisse de chiffre d'affaires de 20 à 30%. La fréquentation est elle aussi en forte baisse, surtout dans les centres-villes. L'enquête se poursuit à Monaco après l'explosion criminelle qui a fait 3 blessés hier soir. Le pronostic vital de l'une des victimes est toujours engagé. Le suspect est toujours recherché par les autorités françaises et monégasques. Aux États-Unis, les sportives transgenres ne pourront pas participer aux compétitions sportives. Ça concerne les compétitions féminines, scolaires et universitaires. Décision de la Cour suprême. La plus haute juridiction estime que les États peuvent fixer les critères d'éligibilité en se fondant sur le sexe biologique assigné à la naissance. Un mot de tennis, direction Wimbledon. C'est une belle journée pour les Français pour l'instant. Quentin Alice, Adrien Manarino et Valentin Royer se sont tous les trois qualifiés pour le deuxième tour. Chez les dames, Loïse Boisson affronte en ce moment Elena Rybakina, la numéro 2 mondiale. En foot, c'est une très mauvaise nouvelle pour les Girondins de Bordeaux. Le club, qui évolue en 4e division, est exclu de toutes les compétitions nationales la saison prochaine, annonce de la DNCG. Bordeaux a annoncé faire appel de cette décision alors que des discussions sont en cours pour un rachat du club. Et puis en football, toujours, la France tente sa chance en 16e de finale de la Coupe du Monde. Un match à voir dès ce soir, 23h, face à la Suède. Didier Deschamps est de retour sur le banc et le sélectionneur est assez confiant. Écoutez.
4: Deuxième compétition qui commence dans la compétition. De toute façon, pour gagner les matchs, il faut toujours mettre un but de plus, à moins d'aller au pénalty. Mais c'est pas renoncer à ce qu'on a été capable de faire. On a marqué 10 buts, on aurait pu en marquer plus. C'est vrai qu'on en a pris que 2, mais on a concédé un peu trop d'occasions ou de situations. Chaque scénario de match est différent. Est-ce qu'on peut y arriver comme ça? Mais on l'a fait il y a 4 ans.
3: Voilà, France-Suède, c'est à suivre dès ce soir 23h sur M6. En cas de victoire, ce sera une place en 8e de finale contre le Paraguay. Voilà pour l'actualité. Bonne fin de journée à tous.
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2: C'est l'heure du zapping. Zapping qui nous amène sur internet sur le compte de ByAnna48. Alors elle fait des petites vidéos régulièrement et récemment elle a vécu comme tout le monde la canicule qui nous a un petit peu pesé, etc. Sauf que il y avait un truc qui traînait dans sa voiture depuis pas mal de temps et c'est vrai que le reste de l'année ça pose pas de problème particulier que ça traîne dans la voiture, mais quand il fait très chaud, ça pose un peu un problème.
3: Est-ce que c'est les chewing-gums?
2: Pas du tout. C'est marrant, les chewing-gums. Tu sais quoi, les chewing-gums encore, ça reste dans sa boîte, c'est pas gênant, tu vois.
3: Non, mais parlons de ce chewing-gum que vous avez dans votre voiture.
2: D'ailleurs, toi, ça nous est arrivé.
3: J'en ai proposé un à Guillaume et il faisait très chaud. Je pense qu'il a mangé de la pâte à modeler.
2: Bah, c'est-à-dire que tu prenais le premier et toute la boîte qui venait avec, donc c'était un peu embêtant.
3: Et c'est mou et c'est beaucoup moins agréable que ça croustille. Ouais. Oui.
2: Et ben, Bayana 48, c'était pas des chewing-gums, c'était autre chose, écoutez.
4: Vous savez pas ce qui m'arrive parce que je suis une tocarde. J'avais une bouteille de rosée que je me trimballais dans ma voiture depuis une décennie parce que quand je suis invitée, des fois j'apporte des bouteilles. Bref, on s'en fout, c'est pas ça le sujet. Et en fait, je l'avais pas sortie quand j'ai été invitée parce que je sais plus pourquoi. Et en fait, du coup, elle restait là, ça faisait 3 semaines dans ma voiture. Et en fait, il fait tellement chaud avec 40 degrés que le bouchon a explosé avec la chaleur et qu'elle s'est renversée dans ma voiture. Du coup, dans ma voiture, il fait 45 et ça sent l'ivrogne. Voilà, ça pue le rosé chaud.
3: Mais ouais, mais tellement.
2: La chaleur a fait sauter le bouchon de la bouteille qui s'est vidée dans la moquette de la bagnole. Et alors ça, pour le rattraper, eh ben bonne chance, hein, parce que ça risque d'être galère.
3: Ah ben c'est que ça doit se sentir très longtemps et je crois qu'il faut mettre l'aspirateur avec les produits qui sentent bon. Et encore, je pense que c'est comme le vinaigre, ça reste 3-4 semaines quoi.
2: On lui souhaite bon courage pour le shampouinage de la moquette en attendant. On va jouer sur 100.

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0: C'est les questions sur nous, notre manière de faire, de voir les choses, l'occasion de voir si vous êtes concerné, d'accord, pas d'accord, et si vous arrivez à trouver la bonne réponse qui se situe entre 0 et 100. Alors d'habitude, à ce moment-là, tu affrontes Émilie, Jérôme, mais actuellement, elle préfère gérer les chiffres avec un dépanneur. Donc du coup, tu vas jouer tout seul, on va se dire qu'on va t'accorder une marge d'erreur de 5 avant, 5 après. Ok.
1: D'accord.
0: Écoute bien la question, et vous aussi écoutez bien, comme ça vous pouvez jouer de votre côté. Sur 100 Français, combien, lorsqu'ils sont à l'étranger, aiment juste visiter les supermarchés pour voir les produits qu'on y trouve?
1: Ah,
0: moi ouais, j'adore ça.
1: J'adore ça.
0: Voir les produits qu'il n'y a pas en France, etc. C'est trop
1: bien. Moi, je le fais pour ça, voir les nouveaux produits. Je me dis, tiens, genre ce coca, il n'y est pas dans notre pays.
0: Ouais.
1: Et aussi, tu prends un produit que tu connais par cœur et dont tu connais le prix par cœur et tu compares le prix pour savoir si c'est plus cher ou moins cher.
0: Voilà.
1: Alors, plus 5 ou moins 5, je pense qu'on doit être pas mal à le faire. Donc, je vais partir sur un 57.
0: 57, Jérôme?
1: Ouais.
0: C'était pas loin. C'était 65, la bonne réponse. C'était pas mal, 57. Non, franchement, t'étais pas mal. 57, t'étais pas mal. Mais 65% des Français, lorsqu'ils sont à l'étranger, aiment juste visiter les supermarchés pour voir les produits qu'on n'a pas nous et qu'on veut éventuellement tester. Moi, je sais que j'adore aller acheter des trucs que je connais pas juste pour les tester, tu sais, en me disant, oh, ça, je connais pas. Ça a l'air trop bien.
1: Moi, j'irais pas, par exemple, au Japon ou en Chine.
0: Ah,
1: parce que j'aurais peur de voir les prix des téléphones et que ça me dégoûte de rentrer en France et dans notre pays.
0: C'est pas le bon plan d'acheter un téléphone en Chine, etc.
1: Les prix. Parce qu'en plus, déjà, ils ont des téléphones que nous n'avons pas.
0: Il y a
1: plein de trucs qui ne sortent pas chez nous. Et les prix sont, je crois, un tiers moins chers qu'en France. Je serais en larmes, je pense.
0: Tu m'étonnes. On va retrouver Jack et Carla dans quelques instants sur Radio Camargue. La recette pour vous. Et si vous êtes dans la voiture, on fera un point complet sur vos conditions de circulation. Il y a l'info aussi qui est de retour à 18h sur Radio Camargue. À tout de suite.
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1: Ça va mieux du côté de Salon de Provence. Plus aucun ralentissement pour l'instant dans le centre-ville. Vous perdez tout de même 5 minutes sur la D69. À Istres, pas de changement sur la Transhumance depuis Boucasson vers Miramas. Vous perdez là aussi 5 minutes. Et puis à Arles, autour de l'aqueduc du pont de Croix, route de Croix et sur l'avenue des Arches, 5 minutes de ralentissement. Bonne route avec Radio Camargue.

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1: On est bien heureux d'être avec vous pour terminer cette journée sur Radio Camargue. 18h, Shakira arrive avec Dai Dai, il y aura Tayo Cruz juste avant et l'info régionale qui vous est présentée par Virginie Quiénon sur Radio Camargue.
2: Bonsoir Guillaume, bonsoir à tous. L'info en Camargue et dans la région avec des restrictions dans le Gard face à la sécheresse, des difficultés de circulation à venir à Istres et puis du football, l'OM tient son nouvel entraîneur. Avance un coup d'œil sur le temps demain en Camargue, du soleil toute la journée et attention au Mistral qui va souffler jusqu'à 80 km/h. La température demain matin, 30 à 32 degrés à Berlétan, Arles et Nîmes et il fera 35 degrés demain après-midi au Gros-du-Roi. Mais tout d'abord, les marins-pompiers de Marseille se préparent à deux journées à très haut risque face aux incendies demain et jeudi. Avec la canicule, la sécheresse et le retour du Mistral, près de 600 personnels sont mobilisés. Les secours appellent à la plus grande vigilance et rappellent que la majorité des départs de feu sont d'origine humaine. Sachez que les Bouches-du-Rhône sont en vigilance rouge pour les feux de forêt demain, tout comme le Gard, le Vaucluse, l'Hérault, l'Aude et les Pyrénées-Orientales. Par ailleurs, la sécheresse gagne du terrain dans le Gard. Le préfet place les bassins amont de la Cèze et des Gardons en alerte avec des restrictions immédiates. Remplissage des piscines privées, lavage de voitures et fontaines sont interdits. L'arrosage est aussi limité entre 10h et 18h. Un an après son ouverture à la concurrence, la ligne de train Marseille-Toulon-Nice affiche un bilan plutôt positif. Les trains Zou, opérés par Transdev, ont transporté 5 millions de voyageurs en un an. Ça représente une hausse de 45% de la fréquentation. La ponctualité atteint près de 99% et l'offre a été renforcée avec un train toutes les heures entre 6h et minuit. Si vous circulez à Istres, attention aux restrictions de circulation dès demain. À l'occasion d'un concert caritatif de la musique de l'air, de la Biennale de la danse et des Nuits d'Istres, plusieurs rues autour du pavillon de Grignan seront fermées ou interdites au stationnement à certaines dates, et ce jusqu'au 13 juillet. Les automobilistes sont invités à anticiper leurs déplacements. L'Olympique de Marseille tient son nouvel entraîneur, Bruno Genosio, est tombé d'accord avec les dirigeants olympiens pour un contrat de 2 ans, d'après les médias sportifs. Théo Mollet.
3: Oui, l'ancien coach de Lille devrait être officiellement nommé dans les prochains jours et sera présent pour la reprise de l'entraînement le 6 juillet. Les dernières incertitudes ont été levées après la décision de l'UEFA de maintenir l'OM en Ligue Europa, malgré une amende de 10 millions d'euros et l'obligation d'équilibrer son mercato. Il reste ensuite à finaliser les derniers détails du contrat. En parallèle, le club a lancé la procédure de résiliation du contrat d'Habib Bey, arrivé en février dernier, qui devrait donc quitter le banc marseillais avant l'arrivée officielle de son successeur.
2: Merci Théo. Reprise donc de l'entraînement pour l'OM lundi prochain. Et puis du foot toujours, la France tente sa chance en 16e de finale de la Coupe du Monde. Un match à voir ce soir à 23h face à la Suède. Et en cas de victoire, ce sera une place en 8e de finale contre le Paraguay. Voilà pour l'actualité. Bonne soirée avec Radio Camargue.
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1: Du soleil et du vent pour demain sur les Camargues. Il va faire beau, mais le Mistral sera présent tout au long de la journée. Concernant les températures, demain matin, 31 degrés à Arles, au Beau-de-Provence et à Bellegarde, 32 degrés à Martigues et l'après-midi, ça ira de 32 à 34 degrés maximum. Bienvenue sur Radio Camargue, classique de Tayo Cruz maintenant avec Break Your Heart.
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0: Angèle sur Radio Camargue avec What You Want.
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0: C'est l'heure de jouer au qui a dit. On essaie de retrouver une célébrité à partir d'une phrase qu'elle a prononcée. Alors on va poser plein de questions, comme ça va vous mettre sur la piste et vous pouvez jouer en même temps que nous. Sachant que si on se trompe, on a 10 secondes de malus. Le seul indice qu'on va avoir dès le début, c'est la voix. Grosse voix, c'est un homme, Jérôme, et petite voix, c'est une femme. Jérôme, qui a dit?
2: Ce n'est pas facile d'avoir des enfants quand on est artiste. Ce n'est pas facile non plus d'être l'enfant d'un artiste.
0: Oh waouh, français?
3: Oui.
0: Du coup, je vais trouver tout seul. Je suis désolé, Emilie n'est pas là, donc on va y réfléchir. Ah ok, français, acteur.
3: Non.
0: Humoriste.
3: Non.
0: Chanteur.
3: Dans la musique, oui.
0: Dans la musique. Ah, ça veut dire quoi dans la musique, Jérôme? Parce que c'est
3: pas. Il chante pas.
0: Il est musicien?
3: Ouais, il fait de la musique.
0: Il fait. Ah, donc un DJ. Genre
3: Par
0: David,
3: exemple.
0: David Guetta, par exemple.
3: Ah bah bien sûr.
0: Allez,
3: que non.
0: Mercredi, je me suis un petit peu emballé. Ok, d'accord. Bob Sinclair.
3: Eh, bonne réponse. Allez, de Guillaume, bravo. T'as gagné la semaine.
0: Je crois que Bob Sinclair, c'est sa fille qui commence
3: On la voit beaucoup sur ses réseaux sociaux. Et il a raison, en fait. C'est vrai qu'il y a plein de gens qui disent ouais, mais machin. Et c'est vrai qu'à l'inverse, ça doit pas être facile d'avoir le nom de. Parce que tout le temps, on va te dire t'es pistonné, t'es trop fastoche.
0: Ça. En même temps, là, en ce moment, ils font tous suivre les générations, là, parce que David Guetta, je crois qu'il a fait mixer son fils lors de ses concerts au Stade de France, etc.
3: Dans des afters, ouais.
0: Voilà, et la fille de Bob Sinclair, elle commence à l'accompagner partout, et je crois qu'elle veut se lancer aussi, ce qui est cool, hein, franchement, s'ils peuvent perdurer cette tradition, d'autant plus que les deux sont bons, là, donc c'est cool.
3: Bravo. Et toi, tu ferais faire de la radio à tes enfants,
0: absolument,
3: Guillaume?
0: Non, on sera bientôt remplacé par des intelligences artificielles, les amis, donc au bout d'un moment, ça sert à rien, non? Non.
3: Ah ouais, tu penses qu'on va être remplacé par ça?
0: Regarde, on a déjà remplacé Emilie aujourd'hui, elle est pas là. Donc...
3: Oui, mais on a pris son salaire.
0: Ah oui, c'est pour ça que c'est intéressant. Non, je pense pas que je pense qu'ils vont faire autre chose, je sais pas quoi, mais
3: un métier d'avenir, tu veux dire?
0: Oh, j'en sais trop rien, ça devient compliqué de savoir ce qui va marcher dans le futur, hein, on va pas se mentir. Allez, Radio Bonne Humeur, on continue avec Maroon 5 et Christina Aguilera.
3: On vous booste pour la journée.
0: On va se caler dans un instant Moves Like Jagger sur Radio Camargue, à tout de suite.
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32: Un léger ralentissement ce soir à Salon de Provence sur le cours Carnot. Vous perdez 5 minutes. 5 minutes de retard toujours sur la D69 à Salon toujours. Et puis à Istres sur la Transhumance depuis Boucasson vers Miremas, ça ne bouge pas. Toujours 5 minutes de ralentissement. Et puis à Arles, un seul ralentissement. C'est sur la D570N. Vous perdez 5 minutes. Bonne route avec Radio Camargue.

0: Merci d'écouter Radio Camargue avec Maroon 5 et Christina Aguilera pour Moves Like Jagger.
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0: Le fil rouge, aujourd'hui, on parle de ces célébrités. Alors, elles vous ont rien fait, sur le papier, vous les connaissez pas, etc. Mais il y a quelque chose que vous craignez. Voilà, ça arrive comme ça. C'est vraiment un feeling, un ressenti, etc., etc. Alors, c'est vrai que c'était une émission qu'on aurait consacrée à Émilie. Elle aurait parlé tout le long de l'émission. Oui. Le nombre de célébrités qu'elle peut pas encadrer. Mais du coup, on vous demande à vous, 07 44 88 50 40, entre autres. C'est vrai que je sais pas pourquoi elle aime pas Calogero. Moi, j'aime bien Calogero.
2: Obispo aussi, je crois.
0: Je sais pas pourquoi elle aime pas Obispo, parce que Obispo, j'aime bien aussi, mais c'est curieux.
2: Ouais, il lui a rien fait, vraiment.
0: Non. Léo nous dit, moi, c'est Yann Barthès. Je sais pas pourquoi, mais il a un petit côté donneur de leçons qui m'agace un peu. Voilà.
2: Alors, ouais, un peu. Ouais, je peux le rejoindre un peu. Alors, pas que je l'aime pas, moi, je peux regarder le quotidien sans aucun problème. Mais c'est vrai que le petit côté, si par exemple, tu penses pas comme lui, qui fait une réflexion, tu le prends personnellement et tu peux dire, mais je t'aime pas, toi, en fait.
0: Je sais pas, ouais, j'ai pas de problème, moi, ça. Camille nous dit, Marion Cotillard. Tu vois, ça, c'est surprenant.
2: Ah bon ?
0: Je n'y arrive pas avec elle. Elle joue sûrement très bien, mais son style me laisse totalement froide.
2: Ah oh, ouais.
0: C'est.
2: Alors, d'accord. Moi, c'est pas une personnalité hyper connue, mais il y a un petit nom quand même. J'ai beaucoup de mal, peut-être que c'est quelqu'un de très gentil, mais avec Jordan Deluxe.
0: Ah, ouais, je peux comprendre. Il y a ce côté un peu. Je pense que Jordan Deluxe, il a l'air d'être un mec très sympathique au demeurant, mais ce côté un peu insistant, peut-être dans les interviews, fait que tu peux éventuellement avoir un petit moment de oh là, putain, arrête.
2: Ouais, et il me semble tout sauf vrai. Je sais pas pourquoi, c'est ça. Alors, c'est un ressenti, alors que. Bon. Peut-être pas.
0: En attendant, merci pour vos nombreux messages arrivés au 07 44 88 50 40. Dans un instant, il y a le journal des bonnes nouvelles sur Radio Camargue. Et avant ça, John Legend tout de suite avec Call of Me.

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1: Le journal des bonnes nouvelles. Jérôme.
2: Et ça c'est beau. À Belfort, l'influenceur Fakri, 24 ans, il héberge depuis 3 semaines Mitch, un sans-abri de 58 ans d'origine hongroise, qu'il a rencontré en fait dans une gare. Mmh. Et en fait, leur amitié, elle est racontée en vidéo sur les réseaux sociaux et ça fait le buzz. Ça donne du positif sur les réseaux sociaux et ça touche de nombreux internautes.
1: Ah franchement, c'est rigolo.
2: Très honnêtement, je me dis, est-ce que j'y arriverai? J'aimerais, bon déjà j'ai pas la place chez moi, mais j'aimerais, tu vois, aider quelqu'un comme ça, je trouve ça génial.
1: Oui, après s'il est ok pour passer sur les réseaux sociaux, pourquoi pas, tu vois, ça peut être une bonne histoire. Moi j'aime bien les petites histoires, tu sais ce qui me fait triper en ce moment sur TikTok, Insta, etc. C'est les mecs qui font des compliments aux gens dans la rue, tu sais, qui y croisent en disant
2: « oui,
1: j'adore
2: oui.
1: votre veste ». Et tu sais, le sourire qui revient immédiatement dans le, sur le visage des gens, je trouve ça génial, j'adore ce genre de compliments.
2: T'es très beau Guillaume.
1: Voilà. Acteur studio, mesdames, messieurs.
2: Tu fais très bien François Hollande.
1: Dans un instant, pour le chiffre du jour, on va parler de quelque chose que vous mettez peut-être régulièrement dans vos messages avec vos collègues. Un mot particulier, et il faut arrêter de mettre ce mot. Voilà. Parce que c'est pas bon pour vous et pour ce que vous voulez obtenir. Je vais tout vous expliquer dans un instant. Ce sera le chiffre du jour. Et pour l'heure, on va écouter Another Talk to You après les infos avec Virginie Quiennon sur Radio Camargue.
3: Bonsoir à tous. À la une de l'actualité, le groupe écologiste à l'Assemblée nationale va déposer une motion de censure. Il accuse le gouvernement d'avoir mal géré la canicule. Les écologistes annoncent un bilan de 10 000 morts à cause des fortes chaleurs, un bilan contesté par le Premier ministre Sébastien Lecornu. Par ailleurs, un nouvel épisode caniculaire est attendu dès la fin de la semaine. Les températures vont grimper jusqu'à 35 degrés par endroit. Les soldes d'été ont été prolongés d'une semaine jusqu'au 28 juillet, une décision du gouvernement pour soutenir les commerçants pénalisés par la canicule. Selon la Fédération française du prêt-à-porter, certaines enseignes enregistrent une baisse de chiffre d'affaires de 20 à 30%. La fréquentation est elle aussi en forte baisse, surtout dans les centres-villes. L'enquête se poursuit à Monaco après l'explosion criminelle qui a fait 3 blessés hier soir. Le pronostic vital de l'une des victimes est toujours engagé. Le suspect est toujours recherché par les autorités françaises et monégasques. Aux États-Unis, les sportives transgenres ne pourront pas participer aux compétitions sportives. Ça concerne les compétitions féminines, scolaires et universitaires. Décision de la Cour suprême. La plus haute juridiction estime que les États peuvent fixer les critères d'éligibilité en se fondant sur le sexe biologique assigné à la naissance. Un mot de tennis, direction Wimbledon. C'est une belle journée pour les Français pour l'instant. Quentin Alice, Adrienne Manarino et Valentin Royer se sont tous les trois qualifiés pour le deuxième tour. Chez les dames, Loïse Boisson affronte en ce moment Elena Rybakina, la numéro 2 mondiale. En foot, c'est une très mauvaise nouvelle pour les Girondins de Bordeaux. Le club, qui évolue en 4e division, est exclu de toutes les compétitions nationales la saison prochaine, annonce de la DNCG. Bordeaux a annoncé faire appel de cette décision alors que des discussions sont en cours pour un rachat du club. Et puis en football, toujours, la France tente sa chance en 16e de finale de la Coupe du Monde. Un match à voir dès ce soir, 23h, face à la Suède. Didier Deschamps est de retour sur le banc et le sélectionneur est assez confiant. Écoutez.
4: Deuxième compétition qui commence dans la compétition. De toute façon, pour gagner les matchs, il faut toujours mettre un but de plus, à moins d'aller au pénalty. Mais c'est pas renoncer à ce qu'on a été capable de faire. On a marqué 10 buts, on aurait pu en marquer plus. C'est vrai qu'on en a pris que 2, mais on a concédé un peu trop d'occasions ou de situations. Chaque scénario de match est différent. Est-ce qu'on peut y arriver comme ça? Mais on l'a fait il y a 4 ans.
3: Voilà, France-Suède, c'est à suivre dès ce soir 23h sur M6. En cas de victoire, ce sera une place en 8e de finale contre le Paraguay. Voilà pour l'actualité. Bonne fin de journée à tous.
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0: Allez, le chiffre du jour. 1, le chiffre du jour comme un mot qu'il faut arrêter de mettre dans vos communications professionnelles. Et ce mot, Jérôme, c'est cordialement. Il faut arrêter de mettre cordialement. Voilà, c'est une linguiste française qui vient de faire une étude. Et honnêtement, c'est très intéressant. Elle nous explique qu'en gros, cordialement est devenu un mot tellement banal et impersonnel qu'au final, ça pourrait même faire capoter vos projets. J'explique. Tu veux mettre en place un projet pour le boulot ou t'envoies un courrier à une administration et t'as envie d'obtenir un truc, tu contestes un PV, machin bidule, et tu mets cordialement. Et ben, le cordialement, maintenant, il agace, en fait.
2: Comment ça?
0: Ben, il agace les gens qui le reçoivent. Ils se disent, oh, pff, l'autre cordialement, il s'est même pas cassé la tête. Allez. Et en fait, ouais. Le côté un peu, pff, on l'a vu, revu et re-revu, pourrait faire capoter vos relations de travail ou vos projets, etc., etc. Donc, il faut arrêter de mettre cordialement dans ses mails.
2: Voilà. Moi, je mets juste passer une belle journée.
0: Passer une belle journée, j'aime bien, moi. Je trouve ça un peu classe, tu vois. Il y a des gens dans le métier, ça, il faut arrêter, d'ailleurs, je vous le dis, hein, les gens qui travaillent dans la radio, qui mettent des musicalement ou les radiophoniquement. Non. On arrête ça tout de suite, hein, c'est pénible. Non, mais écoute, au bout d'un moment, moi, je dénonce, je vais te dire. Qui c'est qui fait ça dans notre entourage? Il y a quelqu'un qui fait ça, je sais plus qui. Bon, voilà. On l'embrasse en attendant.
3: Bonne chance. Allez. Moi, j'ai rien dit. Je suis absolument pas d'accord avec ce qu'il vient de dire.
0: Non, mais c'est pas très 2026. C'est ça que je voulais dire. On va retrouver l'éphéméride de demain dans quelques instants sur Radio Camargue. Avant ça, Tons and Die avec Dance Monkey.

0: Tame Impala sur Radio Camargue avec Dracula. Demain sera le 1er juillet, on fêtera les Thierry demain, c'est la Saint-Titi demain, la Saint-Thierry, bonne fête les Thierry. Sachez que le Tour de France, mesdames, messieurs, le tout premier Tour de France a pris son départ en 1903, le 1er juillet, et qu'en 92, c'était la mise en vigueur du l'entrée en vigueur du permis à points, le permis de conduire.
1: Le fameux, bah, quel plaisir. Ouais.
0: Ah ça, c'est, on était contents à l'époque, hein, c'était super. Les anniversaires. Debbie Harry, la chanteuse de Blondie, souffle ses 81 bougies. C'est l'anniversaire de Pamela Anderson qui a 59 ans. 55 ans, tu te souviens d'elle?
1: Ah! One Minute Man, c'est... je sais plus.
0: Missy Elliott.
1: Missy Elliott.
0: Eh ben, elle a 55 ans, Missy Elliott, c'est son anniversaire demain. Bon anniversaire à Kev Adams qui en aura 35. Bon anniversaire à Tom Fragé qui fêtera ses 49 ans. Et puis bon anniversaire à Tate McRae. 3 ans pour Tate McRae demain, et on a fait le tour de notre éphémérie du jour. Bon anniversaire d'avance si vous êtes né le 1er juillet. À demain, Jérôme.
1: Bisous, bisous.
0: On espère qu'Emily sera de retour demain, parce que je sais pas
1: oui,
0: si...
1: Oui, après elle fera un blablacar. Hein.
0: On lui souhaite en tout cas de revenir en pleine forme demain. Merci à vous, on se retrouve entre 16h et 19h sur Radio Camargue. Jérémy Frérot. Allô, pourquoi tu ne réponds pas? Avant les infos de 19h, on se cale Frérot sur Radio Camargue. On se dit à tout de suite.
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1: On est bien heureux d'être avec vous et de vous accompagner sur Radio Camargue. Dans un instant, la playlist de l'été avec Miles Smith sur Drive Safe ou encore John Newman. Et à 19h, l'info régionale et Virginie Quénon sur Radio Camargue.
2: Bonsoir Guillaume, bonsoir à tous. L'info en Camargue et dans la région avec des restrictions dans le Gard face à la sécheresse, des difficultés de circulation à venir à Istres et puis du football, l'OM tient son nouvel entraîneur. Avance un coup d'œil sur le temps, demain en Camargue, du soleil toute la journée et attention au Mistral qui va souffler jusqu'à 80 km/h. Les températures demain matin, 30 à 32 degrés à Berlétan, Arles et Nîmes et il fera 35 degrés demain après-midi au Gros-du-Roi. Mais tout d'abord, les marins-pompiers de Marseille se préparent à deux journées à très haut risque face aux incendies demain et jeudi. Avec la canicule, la sécheresse et le retour du Mistral, près de 600 personnels sont mobilisés. Les secours appellent à la plus grande vigilance et rappellent que la majorité des départs de feu sont d'origine humaine. Sachez que les Bouches-du-Rhône sont en vigilance rouge pour les feux de forêt demain, tout comme le Gard, le Vaucluse, l'Hérault, l'Aude et les Pyrénées-Orientales. Par ailleurs, la sécheresse gagne du terrain dans le Gard. Le préfet place les bassins amont de la Sèze et des Gardons en alerte avec des restrictions immédiates. Remplissage des piscines privées, lavage de voitures et fontaines sont interdits. L'arrosage est aussi limité entre 10h et 18h. Un an après son ouverture à la concurrence, la ligne de train Marseille-Toulon-Nice affiche un bilan plutôt positif. Les trains Zou, opérés par Transdev, ont transporté 5 millions de voyageurs en un an. Ça représente une hausse de 45% de la fréquentation. La ponctualité atteint près de 99% et l'offre a été renforcée avec un train toutes les heures entre 6h et minuit. Si vous circulez à Istres, attention aux restrictions de circulation dès demain. À l'occasion d'un concert caritatif de la musique de l'air, de la Biennale de la danse et des Nuits d'Istres, plusieurs rues autour du pavillon de Grignan seront fermées ou interdites au stationnement à certaines dates, et ce jusqu'au 13 juillet. Les automobilistes sont invités à anticiper leurs déplacements. L'Olympique de Marseille tient son nouvel entraîneur, Bruno Genosio, est tombé d'accord avec les dirigeants olympiens pour un contrat de 2 ans, d'après les médias sportifs. Théo Mollet.
3: Oui, l'ancien coach de Lille devrait être officiellement nommé dans les prochains jours et sera présent pour la reprise de l'entraînement le 6 juillet. Les dernières incertitudes ont été levées après la décision de l'UEFA de maintenir l'OM en Ligue Europa, malgré une amende de 10 millions d'euros et l'obligation d'équilibrer son mercato. Il reste ensuite à finaliser les derniers détails du contrat. En parallèle, le club a lancé la procédure de résiliation du contrat d'Habib Bey, arrivé en février dernier, qui devrait donc quitter le banc marseillais avant l'arrivée officielle de son successeur.
2: Merci Théo. Reprise donc de l'entraînement pour l'OM lundi prochain. Et puis du foot toujours, la France tente sa chance en 16e de finale de la Coupe du Monde. Un match à voir ce soir à 23h face à la Suède. Et en cas de victoire, ce sera une place en 8e de finale contre le Paraguay. Voilà pour l'actualité. Bonne soirée avec Radio Camargue.
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1: Du soleil et du vent pour demain sur la Camargue. Il va faire beau, mais le Mistral sera présent toute la journée. Concernant les températures, demain matin 31 à 32 degrés et l'après-midi on aura 32 à Fontvieille et Valabrègue, 33 degrés à Arles et 34 le maximum. Ce sera pour Châteauneuf-les-Martigues. C'est parti pour votre playlist de l'été Radio Camargue avec Drive Safe de Miles Smith et Niall Horan dans quelques instants. Et voici John Newman pour Love Me Again. Je vous fais des bisous.

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